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0: Bonjour à tous, nous sommes le 28 mai, c'est l'occasion de souhaiter une bonne fête aux Germains. C'est aussi la journée internationale d'action pour la santé des femmes et la journée nationale de dépistage du cancer de la peau. Les Germains sont connus pour leur élégance, ils ont le sens de l'esthétisme et savent mettre en valeur tant leur apparence que dans le cadre dans lequel ils vivent. Pour eux, l'apparence compte énormément car c'est de là que les gens tirent leur premier jugement. Ce sont des personnes à l'affût des dernières nouveautés en matière de vêtements, de décoration d'intérieur ou encore de high-tech. Voici les grands événements. Remontent à l'année 1910, marquée par le passage de la comète de Halley. 1931, Picard, à bord d'un ballon, atteint 1600 mètres d'altitude et entre dans la stratosphère. 1958, le général de Gaulle annonce la formation d'un gouvernement. 1974, Jacques Chirac est nommé Premier ministre. 1990, lancement par la Française des Jeux à gratter du jeu Banco. En 2000, dans le département du Lot, découverte de deux grottes préhistoriques de 12 000 ans. 2009, disparition de Marcel Béliveau, animateur, réalisateur, comédien et humoriste québécois, créateur de l'émission télévisée Surprise, Surprise. Les anniversaires célèbres, nous avons aujourd'hui Romain Duris, notamment acteur dans Les Clés de bagnole de Laurent Baffy, l'actrice Chiara Mastroianni, Isabelle Carré, née à Paris, actrice française de cinéma et de télévision et comédienne de théâtre, ainsi que la chanteuse australienne Kylie Minogue. Le dicton du jour pour la route, Soleil de Saint-Germain nous promet du bon vin, à consommer bien sûr avec modération, ça va de soi. Très bonne journée à tous.
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2: Bonjour à tous, l'horoscope de ce jeudi. On débute avec les béliers. Vous voyez les choses en grand. On aime vos pensées du jour. Les taureaux, voir la vie en rose et votre philosophie de vie aujourd'hui, morale en forte hausse. C'est parfait pour vous et c'est surtout amplement mérité. Les gémeaux, courage et détermination vous caractérisent en ce jeudi. Les cancers, joie et bonne humeur vont dicter votre journée. Les lions, vous serez compréhensifs avec vos proches. Ils ont besoin de vous, donc ça tombe très bien. Les vierges, votre bon sens se met plus d'un au défi. Les balances, la générosité vous accompagnent tout au long de ce jeudi. Les scorpions, l'ambiance est plus qu'explosive. Attention à ne pas vous fâcher. Sagittaire, on pourrait vous faire quelques propositions suspectes. Restez sur vos gardes. Les capricornes, les choses tournent en votre faveur quand il y a confrontation. Les verseaux, vous apprendrez des erreurs que vous ferez aujourd'hui. Et enfin, les poissons, c'est auprès de vous que l'on viendra chercher conseil. Avec tout ça, très belle journée. Bon jeudi.
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1: Bonjour à tous, dans l'actualité jeux vidéo du jour, on parle de la sortie de Gothic Remake, disponible dès le 5 juin prochain sur PS5, Xbox Series et sur PC. Plus de 25 ans après la sortie du titre original, le remake de Gothic 1 est prêt à sortir avec des graphismes largement améliorés, un gameplay modernisé et un contenu enrichi. On se retrouve coincé sur une île pénitentiaire pleine de monstres, de dangers et de factions hostiles les unes envers les autres. Une grande liberté est offerte avec de multiples façons de progresser, à la fois dans les combats mais également dans l'histoire. Cela devrait être l'opportunité de découvrir un titre culte sous un format bien plus agréable à tous les niveaux. La date de sortie de Gothic Remake est fixée au 5 juin prochain. On se retrouve très vite avec d'autres jeux vidéo à découvrir.
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1: Bonjour à tous, dans l'actualité cinéma du jour, on parle de la sortie du film La vie d'une femme, sorti à la rentrée prochaine, le 9 septembre prochain. Film signé Charline Bourgeois-Taquet, avec notamment Léa Drucker, Charles Berling et Mélanie Thierry. Gabriel, âgé de 55 ans, se consacre corps et âme à son métier. Chirurgienne et chef de service dans un hôpital public, elle court et se démultiplie à de responsabilité. Il lui reste peu de temps pour sa vie privée. Un mari qu'il aime et une maman dont elle doit s'occuper. Lorsqu'une romancière vient passer quelques semaines dans son service pour les besoins d'un livre, son équilibre vacille. Dans le quotidien que Gabriel s'est construit, y a-t-il de la place pour l'inattendu? La vie d'une femme à découvrir au cinéma. Il va falloir être un petit peu patient puisque ça arrivera à la rentrée à partir du 9 septembre prochain. On se retrouve très vite avec d'autres films à découvrir.
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0: Bonjour à tous, nous sommes le 28 mai, c'est l'occasion de souhaiter une bonne fête aux Germains. C'est aussi la journée internationale d'action pour la santé des femmes et la journée nationale de dépistage du cancer de la peau. Les Germains sont connus pour leur élégance, ils ont le sens de l'esthétisme et savent mettre en valeur tant leur apparence que dans le cadre dans lequel ils vivent. Pour eux, l'apparence compte énormément car c'est de là que les gens tirent leur premier jugement. Ce sont des personnes à l'affût des dernières nouveautés en matière de vêtements, de décoration d'intérieur ou encore de high-tech. Voici les grands événements. On remonte à l'année 1910, marqué par le passage de la comète de Halley. 1931, Picard, à bord d'un ballon, atteint 1600 mètres d'altitude et entre dans la stratosphère. 1958, le général de Gaulle annonce la formation d'un gouvernement. 1974, Jacques Chirac est nommé Premier ministre. 1990, lancement par la Française des Jeux à gratter du jeu Banco. En 2000, dans le département du Lot, découverte de deux grottes préhistoriques de 12 000 ans. 2009, disparition de Marcel Béliveau, animateur, réalisateur, comédien et humoriste québécois, créateur de l'émission télévisée Surprise, Surprise. Les anniversaires célèbres, nous avons aujourd'hui Romain Duris, notamment acteur dans Les Clés de bagnole de Laurent Baffy, l'actrice Chiara Mastroianni, Isabelle Carré, née à Paris, actrice française de cinéma et de télévision et comédienne de théâtre, ainsi que la chanteuse australienne Kylie Minogue. Le dicton du jour pour la route, soleil de Saint-Germain nous promet du bon vin à consommer bien sûr avec modération. Ça va de soi. Très bonne journée à tous.
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2: Bonjour à tous, l'horoscope de ce jeudi, on débute avec les béliers. Vous avez envie de rire, de sortir, de vous amuser. Ne vous en privez pas, faites ce dont vous avez envie. Taureau, laissez-vous surprendre pour une fois, une belle surprise vous attend. Gémeaux, votre patience porte enfin ses fruits, vous avez su parier sur le bon cheval. Les cancers, c'est une journée qui démarre plutôt bien, les cancers, aucun nuage dans votre ciel. Les lions, votre sourire vous offre la médaille d'or, les lions. Pour définir votre journée, il suffit d'employer le mot « bonheur ». Les vierges, il y a des jours où il ne faut pas trop vous en demander, les vierges, par exemple aujourd'hui. Balance, quelle détermination, les balances, votre ambition est sans limite. Scorpion, vous aimez les rencontres et les surprises, vous allez être servi. Sagittaire, personne ne peut vous contredire, les sagittaires, vous avez toujours raison et vous le prouvez. Capricorne, la chance semble vous abandonner en ce jeudi, les Capricornes, donc courage. Verseau, vous osez enfin sortir de votre carapace et agir de manière collective. Et enfin les Poissons, il y a de l'excès dans l'air, vous n'arrivez pas à garder le contrôle. Avec tout ça, une belle journée, un bon jeudi.
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1: Bonjour à tous, dans l'actualité jeu vidéo du jour, on parle de la sortie de Gothic Remake, disponible dès le 5 juin prochain sur PS5, Xbox Series et sur PC. Plus de 25 ans après la sortie du titre original, le remake de Gothic 1 est prêt à sortir avec des graphismes largement améliorés, un gameplay modernisé et un contenu enrichi. On se retrouve coincé sur une île pénitentiaire pleine de monstres, de dangers et de factions hostiles les unes envers les autres. Une grande liberté est offerte avec de multiples façons de progresser, à la fois dans les combats mais également dans l'histoire. Cela devrait être l'opportunité de découvrir un titre culte sous un format bien plus agréable à tous les niveaux. La date de sortie de Gothic Remake est fixée au 5 juin prochain. On se retrouve très vite avec d'autres jeux vidéo à découvrir.
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1: Bonjour à tous, dans l'actualité cinéma du jour, on parle de la sortie du film La vie d'une femme, sortie à la rentrée prochaine, le 9 septembre prochain. Film signé Charline Bourgeois-Taquet avec notamment Léa Drucker, Charles Berling et Mélanie Thierry. Gabrielle, âgée de 55 ans, se consacre corps et âme à son métier. Chirurgienne et chef de service dans un hôpital public, elle court et se démultiplie, essaye de responsabilité. Il lui reste peu de temps pour sa vie privée. Un mari qu'il aime et une maman dont elle doit s'occuper. Lorsqu'une romancière vient passer quelques semaines dans son service pour les besoins d'un livre, son équilibre vacille. Dans le quotidien que Gabrielle s'est construit, y a-t-il de la place pour l'inattendu? La vie d'une femme à découvrir au cinéma. Il va falloir être un petit peu patient puisque ça arrivera à la rentrée à partir du 9 septembre prochain. On se retrouve très vite avec d'autres films à découvrir.
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1: 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Stéphane Maire, bonjour. 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
3: 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Et là, on peut avoir des lombalgies. Et donc, on a pu mettre en place des outils pour intervenir dans les machines avec moins d'efforts et plus rapidement. On est intervenu sur la productivité puisqu'on avait trouvé une solution qui à la fois réduisait les risques musculo-squelettiques, mais en même temps accélérait le changement d'outillage, par exemple. Et donc, on a gagné du temps dans les changements d'outillage, qui est un temps perdu, en fait, dans l'industrie. Et dans un second temps, là, on constate que ça fait 3 ans qu'on n'a plus de départ de régleur, ce qui est une catégorie de personnel qui a tendance à changer rapidement d'entreprise parce que très demandée. Je préconiserais à une autre entreprise l'intervention TMS, notamment pour améliorer sa performance, puisque ça améliore le dialogue, ça c'est clair, ça améliore l'engagement des personnes au sein de l'entreprise, puisque ils voient que on intervient aussi sur leurs conditions de travail. 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
4: Bonjour à tous, nous sommes le 28 mai, c'est l'occasion de souhaiter une bonne fête aux Germains. C'est aussi la journée internationale d'action pour la santé des femmes et la journée nationale de dépistage du cancer de la peau. Les Germains sont connus pour leur élégance, ils ont le sens de l'esthétisme et savent mettre en valeur tant leur apparence que dans le cadre dans lequel ils vivent. Pour eux, l'apparence compte énormément car c'est de là que les gens tirent leur premier jugement. Ce sont des personnes à l'affût des dernières nouveautés en matière de vêtements, de décoration d'intérieur ou encore de high-tech. Voici les grands événements, remontent à l'année 1910, marqué par le passage de la comète de Halley. 1931, Picard, à bord d'un ballon, atteint 1600 mètres d'altitude et entre dans la stratosphère. 1958, le général de Gaulle annonce la formation d'un gouvernement. 1974, Jacques Chirac est nommé Premier ministre. 1990, lancement par la Française des Jeux à gratter du jeu Banco. En 2000, dans le département du Lot, découverte de 2 grottes préhistoriques de 12 000 ans. 2009, disparition de Marcel Béliveau, animateur, réalisateur, comédien et humoriste québécois, créateur de l'émission télévisée Surprise, Surprise. Les anniversaires célèbres, nous avons aujourd'hui Romain Duris, notamment acteur dans Les Clés de bagnole de Laurent Baffy, l'actrice Chiara Mastroianni, Isabelle Carré, née à Paris, actrice française de cinéma et de télévision et comédienne de théâtre, ainsi que la chanteuse australienne Kylie Minogue. Le dicton du jour pour la route, Soleil de Saint-Germain nous promet du bon vin, à consommer bien sûr avec modération. Ça va de soi. Très bonne journée à tous.
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2: Bonjour à tous, l'horoscope de ce jeudi, on débute avec les béliers, vous voyez les choses en grand, on aime vos pensées du jour. Les taureaux, voir la vie en rose et votre philosophie de vie aujourd'hui, morale en forte hausse, c'est parfait pour vous et c'est surtout amplement mérité. Les gémeaux, courage et détermination vous caractérisent en ce jeudi. Les cancers, joie et bonne humeur vont dicter votre journée. Les lions, vous serez compréhensifs avec vos proches, ils ont besoin de vous, donc ça tombe très bien. Les vierges, votre bon sens se met plus d'un au défi. Les balances, la générosité vous accompagne tout au long de ce jeudi. Les scorpions, l'ambiance est plus qu'explosive. Attention à ne pas vous fâcher. Sagittaire, on pourrait vous faire quelques propositions suspectes. Restez sur vos gardes. Les capricornes, les choses tournent en votre faveur quand il y a confrontation. Les verseaux, vous apprendrez des erreurs que vous ferez aujourd'hui. Et enfin les poissons, c'est auprès de vous que l'on viendra chercher conseil. Avec tout ça, très belle journée. Bon jeudi.
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1: Bonjour, une vague de chaleur qui ne faiblit pas alors que Météo France prévoit des températures pouvant atteindre 39 degrés aujourd'hui. La vigilance orange canicule sera étendue à Paris et à la Petite Couronne à partir de ce midi. Au total, 17 départements seront concernés. Les deux adolescents accusés d'avoir étranglé mortellement un enfant de 11 ans à Rennes sont mis en examen pour meurtre et placés en détention provisoire. Ce garçon de 16 ans et cette fille de 15 ans ont admis durant leur garde à vue avoir voulu se venger de la victime et récupérer du matériel de pêche d'une valeur de quelques dizaines d'euros. Au dernier jour de son procès en appel dans l'affaire des soupçons de financement libyen, Nicolas Sarkozy s'est exprimé une ultime fois, hier, ému et en colère. Il demande dans ses derniers mots à être jugé comme n'importe qui. La décision sera rendue le 30 novembre. Sébastien Lecornu présidera vendredi un comité interministériel consacré à la lutte contre la criminalité organisée sur fond de recrudescence des règlements de compte liés au trafic de drogue. Une dizaine de ministres seront présents. La Cour d'appel de Dijon rendra sa décision le 15 juillet sur la demande d'annulation de la mise en examen de Jacqueline Jacob dans l'affaire Grégory, soupçonnée d'avoir participé au harcèlement anonyme de la famille Villemain. La grande-tante de l'enfant conteste des poursuites que le parquet estime lui-même prescrites. Les actionnaires de Société Générale réunis en Assemblée Générale ont validé la hausse de 45% de la rémunération fixe du directeur général Slavomir Krupa en raison d'une performance exceptionnelle du groupe depuis son arrivée. Elle atteindra 2,4 millions d'euros par an à partir de 2026. C'est la fin de ce flash, une très bonne journée à notre écoute.
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1: Bonjour à tous, dans l'actualité People du jour, on parle de Pimpronel, de Secret Story. On apprenant en novembre dernier que Pimpronel et Adrien avaient mis fin à leur relation de 4 mois. On a bien cru qu'on ne s'en remettrait jamais. Eh bien, on s'était attaché, c'est vrai, à ce petit couple de télé-réalité. On refusait donc d'y renoncer. Heureusement, la Miss a tourné la page plus vite que nous. Elle qui paraît avoir retrouvé le bonheur dans les bras de l'influenceur d'Haïtienne. Le 27 avril, c'est aux côtés de cet ancien basketteur, suivi par 345 000 personnes sur Instagram, que la jeune femme s'est pointée à l'avant-première parisienne du Diable s'habille en Prada 2. Tous les deux étaient même main dans la main sur le tapis rouge. Pas question donc d'en faire une secret story cette fois-ci. On se retrouve très vite avec d'autres actualités people.
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1: Comment donner de la hauteur à un plafond bas? C'est notre question du jour. C'est vrai qu'un plafond bas peut apporter une sensation d'écrasement. Certaines astuces visuelles permettent de donner donc de la hauteur avec un petit peu de couleur et des rayures. Le tour est joué. Je vous explique. Il faut savoir que les couleurs claires donnent une impression d'éloignement. Alors, pour repousser un plafond bas, on choisit une teinte plus claire que celle utilisée pour peindre les murs. Si vos murs et plafonds sont bien lisses, vous pouvez accentuer l'effet lumineux en utilisant une laque brillante. La lumière donnera une impression de grandeur, mais attention, car ce type de peinture ne supporte aucune imperfection. Pour allonger l'espace, utilisez du papier peint à rayures verticales que vous poserez sur les murs. Pour accentuer l'effet d'étirement, misez sur des couleurs froides comme le bleu ou le vert.
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1: Bonjour, une vague de chaleur qui ne faiblit pas alors que Météo France prévoit des températures pouvant atteindre 39 degrés aujourd'hui. La vigilance orange canicule sera étendue à Paris et à la Petite Couronne à partir de ce midi. Au total, 17 départements seront concernés. Les deux adolescents accusés d'avoir étranglé mortellement un enfant de 11 ans à Rennes sont mis en examen pour meurtre et placés en détention provisoire. Ce garçon de 16 ans et cette fille de 15 ans ont admis durant leur garde à vue avoir voulu se venger de la victime et récupérer du matériel de pêche d'une valeur de quelques dizaines d'euros. Au dernier jour de son procès en appel dans l'affaire des soupçons de financement libyen, Nicolas Sarkozy s'est exprimé une ultime fois, hier, ému et en colère. Il demande dans ses derniers mots à être jugé comme n'importe qui. La décision sera rendue le 30 novembre. Sébastien Lecornu présidera vendredi un comité interministériel consacré à la lutte contre la criminalité organisée sur fond de recrudescence des règlements de compte liés au trafic de drogue. Une dizaine de ministres seront présents. La Cour d'appel de Dijon rendra sa décision le 15 juillet sur la demande d'annulation de la mise en examen de Jacqueline Jacob dans l'affaire Grégory, soupçonnée d'avoir participé au harcèlement anonyme de la famille Villemain. La grande-tante de l'enfant conteste des poursuites que le parquet estime lui-même prescrites. Les actionnaires de Société Générale réunis en Assemblée Générale ont validé la hausse de 45% de la rémunération fixe du directeur général Slavomir Krupa en raison d'une performance exceptionnelle du groupe depuis son arrivée. Elle atteindra 2,4 millions d'euros par an à partir de 2026. C'est la fin de ce flash, une très bonne journée à notre écoute.
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1: Bonjour, la rétrosport de la semaine, football lassé Ajaccio, monument du football corse a déposé le bilan. Le club n'a pas survécu à une situation financière devenue intenable. Avec plus de 13 millions d'euros de dettes et l'absence de repreneur, la liquidation judiciaire a été actée, mettant fin à 27 ans de professionnalisme. Ce dépôt de bilan va entraîner la suppression de 180 emplois. Le centre de formation est également contraint de fermer ses portes. Tennis, le tirage au sort du tableau masculin de l'US Open a été effectué jeudi en fin de journée. Il a réservé de belles surprises puisque Carlos Alcaraz et Novak Djokovic sont dans la même partie de tableau, tout comme Daniil Medvedev qui affrontera Benjamin Bonzi. Comme ce dernier, les Bleus n'ont pas été très chanceux. Meilleur Français Hugo Humbert affrontera l'Australien Adam Walton, 82e, tandis que Giovanni Pecci-Pericard, 39e mondial, sera opposé à un autre cador, l'Italien Lorenzo Musetti, 10e. Présent également à New York, Gaël Monfils, 50e mondial, croisera le fer avec le russe Roman Siafoulin, 90e, alors que Quentin Ali, 70e, débutera contre David Goffin, 68e. Alexandre Muller aura également une partie difficile à jouer contre Stefanos Tsitsipas, tête de série numéro 26. Eurobasket, la 42e édition du championnat d'Europe va se dérouler du 27 août au 14 septembre dans pas moins de 4 pays et 4 villes différents. La Lettonie, Riga, Chypre, Limassol, la Finlande, Tampere et la Pologne, Katowice. C'est à Riga que se déroulera l'intégralité du tableau final à partir des 8e. On compte 4 groupes de 6 équipes pour le premier tour. Puis les 4 premiers de chaque poule verront les 8e de finale. Les vice-champions olympiques français qui sont dans le groupe D sont leurs stars Victor Wembanyama et Rudy Gobert sont favoris pour figurer sur le podium. Cyclisme, opéré de la cheville mardi à Lyon, suite à sa blessure subie à la fin du Tour de France, Kevin Vauquelin pourra mettre un terme à sa saison. Sa présence au championnat du monde sur route au Rwanda du 21 au 28 septembre paraît plus que compromise, comme pour les championnats d'Europe du 1er au 5 octobre qui seront disputés en Ardèche et dans la Drôme. Volée face à Porto Rico, les Françaises ont réussi leur entrée dans le mondial vendredi, une compétition qu'elles n'ont plus disputée depuis 51 ans. Elles se sont imposées face à leurs adversaires 25-22, 25-18, 21-25, 25-14 et prennent déjà une option pour la qualification. Prochain rendez-vous avec les Brésiliennes ce dimanche, toujours à Chiang Mai en Thaïlande. C'est la fin de cette rétrosport, une très bonne journée à notre écoute.

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1: Bonjour à tous. Aujourd'hui, gros plan sur Kev Adams, né en 1991 à Paris. Kev Adams, de son vrai nom Kevin Smadja, est humoriste et acteur, fils d'employés en finance et en immobilier. Il a également deux petits frères, Noam et Lyron. Marqué par le film Titanic, Kevin se lance à l'âge de 7 ans dans les cours de théâtre. Il se tourne finalement vers le cinéma après avoir décroché un rôle dans le film Cours toujours en 2000. Cette première expérience ne le prédestine cependant pas à embrasser une carrière d'acteur. Après plusieurs castings ratés, le jeune homme choisit l'humour et décide d'écrire ses propres sketchs. Il fait ses premiers pas sur scène à la Maison des Jeunes et de la Culture, la MJC de Neuilly-sur-Seine. Sans rencontrer un succès fulgurant, Kev Adams s'inscrit à l'université Paris-Nanterre où il étudie le droit. Le jeune homme continue son parcours parallèlement dans l'humour et se produit sur la scène de petits cafés parisiens. Toujours en 2009, Kev Adams interprète son premier one-man show, The Young Man Show, qui est un succès qui permet donc à l'artiste de faire la première partie de Gad Elmaleh au Palais des Sports. L'humoriste part dès lors en tournée aux quatre coins de la France pendant 2 ans. Parallèlement à son spectacle, Kevin débute à la télévision. Il a la suite de plusieurs passages dont On ne demande qu'à en rire. Il participe à la création de la série Soda où il joue l'un des personnages principaux. De retour sur scène en 2013, l'artiste présente son deuxième spectacle, Voilà Voilà. Grâce à ce nouveau coup de projecteur, Kev Adams décroche de nombreuses têtes d'affiche comme Fiston en 2014. Bien qu'il soit attaché à un registre comique, l'acteur souhaite se diversifier avec ses projets. On le retrouve dans Ami public en 2016, puis dans le drame Un sac de billes en 2017. Durant cette même période, l'artiste concrétise un de ses rêves en jouant en duo avec Gad Elmaleh dans leur spectacle Tout est possible. Face au succès de son spectacle Soit disons entre 2018 et 2019, en 2023, Kev Adams a présenté son one-man show Miroir. Côté cœur, après une brève relation avec Capucine Annave, il officialise sur l'émission Au tableau en juin 2018 son histoire d'amour avec une ex

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2: 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Pour aider les entreprises à réduire l'impact de ces pathologies, l'assurance maladie risque professionnel a mis en place le programme TMS Pro, constitué de 4 étapes. Aujourd'hui, focus sur l'étape 1, l'état des lieux dans l'entreprise. Retour d'expérience avec Dominique Michel, responsable hygiène, sécurité, environnement de Prévoté, une entreprise de transport et de logistique des Hauts-de-France.
4: Oui, l'état des lieux était fondamental pour déterminer les différents facteurs à prendre en compte, les différents acteurs qui allaient également participer à la démarche. Cela a permis d'engager des temps d'échange avec nos collaborateurs pour qu'ils prennent conscience de la propre exposition au TMS et de participer un plan d'action construit conjointement avec l'ensemble des collaborateurs et accroître la performance qui avait déjà été engagée chez nous. La grande force de la démarche, c'est de prendre conscience de l'approche plurifactorielle des TMS. Cette démarche nous a permis effectivement de prendre conscience que l'approche était globale et de fait qu'elle se traitait à tous les niveaux de l'entreprise.
2: Gérald Gauthier, vous êtes chariste chez Prévoté. Qu'est-ce que TMS Pro a changé à votre quotidien?
5: Beaucoup de choses ont changé. La facilité pour le travail, les TMS qui ont été réduits, la consultation avec l'entreprise, la mise au point de certains outils de travail ont été au cœur des conversations. Et c'est sûr qu'au quotidien, notre travail a été largement facilité. C'était surtout le côté pratique. Nous en avions discuté. Il y a certains postes qui sont encore à voir, mais beaucoup d'évolutions sur notre quotidien ont été faites. Moi, je trouve que le fait d'être interrogé pour cette étude m'a démontré que l'entreprise prenait en compte les problèmes du quotidien. C'est très valorisant.
1: Le programme TMS Pro, une démarche de prévention qui renforce la performance de votre entreprise en améliorant la santé et les conditions de travail de vos salariés.
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1: Avant de faire circuler votre véhicule neuf pour la toute première fois, vous devez faire établir ce qu'on appelle le certificat d'immatriculation, l'ex-carte grise, que vous l'ayez acheté en France ou à l'étranger, votre voiture. Vous devez fournir des pièces supplémentaires si votre véhicule ne provient pas de France. Si vous n'avez pas fait faire le certificat, vous risquez une amende de 4e classe qui peut atteindre jusqu'à 750 €. Alors, la démarche, vous pouvez l'effectuer en vous rendant directement dans la préfecture ou la sous-préfecture de votre choix, ou encore à Paris, au service des cartes grises de la préfecture de police ou à l'antenne de police administrative pour certains arrondissements, en donnant procuration à un tiers pour faire la démarche à votre place, c'est également possible, ou encore par correspondance, en transmettant votre dossier par courrier postal à la préfecture ou à la sous-préfecture de votre choix, ou encore à Paris, au service des cartes grises de la préfecture de police. Vous pouvez enfin mandater un professionnel agréé qui se chargera de faire la démarche pour vous. Le coût de la démarche est variable selon le domicile du titulaire principal et les caractéristiques du véhicule. Quand vous effectuez la démarche, la préfecture ou sous-préfecture, un certificat provisoire d'immatriculation, ce qu'on appelle un CPI, vous est délivré immédiatement. Il vous permet de circuler pendant un mois sur le territoire national uniquement, en attendant de recevoir votre certificat définitif. Les titres ne sont plus produits en préfecture, en effet. Si vous faites votre démarche par correspondance, les délais varient selon le lieu géographique de la demande. Vous recevrez votre certificat d'immatriculation définitif, souple et sécurisé à votre domicile, dans un délai qui peut varier. Enfin, dans certains départements, les dossiers de demande de certificat d'immatriculation pour les véhicules importés de pays comme la Belgique, l'Allemagne, l'Espagne, l'Italie, le Luxembourg ou la Suisse, liste non exhaustive, sont traités avec un délai qui peut aller jusqu'à plusieurs semaines. Et alors, il n'est pas délivré de ces pays.
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1: Quand on change de couleur de cheveux, c'est souvent une assez grande différence. Et c'est pourquoi, eh bien, il faut faire ce changement avec considération. Il faut être certain de son choix et trouver une couleur qui ira bien avec ses attributs physiques. Seulement voilà, comment faire? Eh bien, les numéros de teinture vont souvent parler de la puissance d'une teinture. Plus le chiffre sera grand, plus l'effet que la teinture aura sur vos cheveux sera visible. Il y a la teinture qui n'apporte que des nuances, il y a également le ton sur ton qui dure jusqu'à 8 semaines, et finalement il y a les teintures permanentes qui elles durent plus longtemps et sont donc plus fortes. En changeant de couleur de cheveux, vous pouvez opter pour une couleur très naturelle ou bien plus voyante et remplie d'artifices. Par exemple, si vous vous teignez en noir, vous pourrez choisir entre un noir naturel ou un noir bleuté qui tire beaucoup sur le bleu et qui fait beaucoup moins naturel. Pour choisir une coloration, vous pouvez considérer la couleur de votre teint ainsi que de vos yeux. Ce sera plus facile de choisir une couleur de cheveux qui s'agence bien à ses attributs naturels. Par exemple, si vous avez la peau très pâle et que vous vous teignez les cheveux en noir, ça fera un très gros contraste. Plusieurs sites ou logiciels gratuits de makeover existent sur le net. Avec ces logiciels de coiffure, vous pourrez utiliser votre photo et changer entre autres votre couleur de cheveux. Ainsi, vous aurez une idée du résultat donné avec votre future coloration. Donc à tester, pourquoi pas. Vous pouvez aussi demander conseil à la cosméticienne ou à la coiffeuse et commencer peut-être par des mèches. Si vous

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1: Bonjour à tous. Dans l'actualité People du jour, on parle de Pimprenelle, de Secret Story. On apprenons en novembre dernier que Pimprenelle et Adrien avaient mis fin à leur relation de 4 mois. On a bien cru qu'on ne s'en remettrait jamais. Eh bien, on s'était attaché, c'est vrai, à ce petit couple de télé-réalité. On refusait donc d'y renoncer. Heureusement, la Miss a tourné la page plus vite que nous. Elle qui paraît avoir retrouvé le bonheur dans les bras de l'influenceur Daïti. Le 27 avril, c'est aux côtés de cet ancien basketteur, suivi par 345 000 personnes sur Instagram, que la jeune femme s'est pointée à l'avant-première parisienne du Diable s'habillant Prada 2. Tous les deux étaient même main dans la main sur le tapis rouge. Pas question donc d'en faire une secret story cette fois-ci. On se retrouve très vite avec d'autres actualités people.
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1: Pour préparer un croque à l'italienne, il faut 8 tranches de pain de mie complet, 4 tranches de jambon cru, 150 g de parmesan, 4 cuillères à soupe de mascarpone, 2 cuillères à soupe de basilic ciselé, 2 cuillères à soupe d'huile d'olive, du sel et du poivre. Vous badigeonnez un peu d'huile d'olive chacune des tranches de pain. D'un seul côté, vous préchauffez le grill du four, coupez le jambon en lamelles, puis recouvrez-en 4 tranches. Parsemez de basilic, découpez des copeaux de parmesan à l'aide d'un couteau économe et disposez-les sur chacune des tranches garnies. Tartinez les tranches restantes de mascarpone, salez et poivrez légèrement, recouvrez les croques de cette préparation au mascarpone et déposez les croques sur la plaque du four recouverte de papier sulfurisé. Enfournez 5 minutes environ, le temps de faire dorer les croques. Alors pour une variante, vous pouvez enrichir la sauce au mascarpone avec 3 cuillères à soupe de mascarpone, 1 cuillère à soupe de moutarde à l'ancienne, 1 cuillère à café de vinaigre balsamique et 1 demi-cuillère à café de piment d'Espelette en poudre, ainsi qu'une demi-cuillère de fleur de sel. Vous mélangez tous ces ingrédients dans un bol et vous tartinez généreusement les tranches de pain, comme je vous ai indiqué dans la recette. Vous pouvez aussi ajouter des champignons de Paris émincés et revenus quelques minutes dans un peu de beurre. Ensuite, vous recouvrez de jambon.
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1: Bonjour à tous. Dans l'actualité des applications mobiles, comptez des insectes éclatés sur votre plaque minéralogique pour aider la science. Est-ce que ça vous tente? Eh bien, l'application de science participative permet à chaque conducteur d'aider les chercheurs à quantifier les insectes. On s'interdisait des programmes que l'on considérait un peu morbides, comme de compter les animaux morts au bord des routes. Néanmoins, l'idée de cette application est tellement géniale qu'on l'en a sauté le pas. C'est ce que déclare Grégoire Loïs, co-directeur de Viginature, qui ne se cache pas derrière son enthousiasme. Une application gratuite, simple à utiliser dès que l'on prend la route pour aider la science à compter le nombre d'insectes qui vient s'éclater sur la plaque d'immatriculation de nos voitures. En tous les cas, cela fait 20 ans que Viginature, le programme de science participative comporté par le Muséum d'Histoire Naturelle, invite tout un chacun à prendre part à différents recueils de données, évaluation de la population d'oiseaux communs, de celle des insectes pollinisateurs en ville, des papillons également. La plupart du temps, il s'agit d'observer, d'effectuer des relevés et de transmettre les informations recueillies. Au final, émergent des indicateurs et par-delà des constats effectués sont produits, autant de données donc pouvant aider à appuyer les politiques publiques. Nouvelle mission lancée au printemps, quantifier les insectes en France et mesurer l'évolution de leur population d'une saison à l'autre. Pour cela, Viginature a noué un partenariat, respectivement association dédiée à la conservation des invertébrés et association de protection de la nature. Ces deux entités ont développé l'application Bugs Matter. Leur idée consiste à utiliser les plaques minéralogiques avant des véhicules pour comptabiliser les insectes. Ces fameuses plaques standardisées de 580 cm² sur lesquelles viennent bel et bien, malgré eux, se cracher des moucherons, petits coléoptères ou encore des mouches durant nos trajets routiers. Avec Bugs Matter, nous tablons sur des milliers et des milliers de participants qui vont parcourir des millions de kilomètres. Pour utiliser l'application, rien de plus simple, il suffit de nettoyer sa plaque minéralogique avant son départ, de lancer un trajet sur son smartphone, puis une fois à destination, de photographier sa plaque et d'en partager le cliché dans l'application. Ensuite, l'IA pour analyse d'images se charge de faire les comptes, mais également d'établir une cartographie précise en attendant que les impacts vert, orange, rouge sur la plaque minéralogique puissent être identifiés et donc attribués à tel ou tel insecte. On pourra par exemple constater l'impact de l'utilisation de pesticides dans certaines zones géographiques. Il est également nécessaire de documenter les trajets sans le moindre impact, a prévenu le fondateur de l'application Bugs Matter. On se retrouve très vite avec d'autres applications mobiles à découvrir.
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1: Bonjour, une vague de chaleur qui ne faiblit pas alors que Météo France prévoit des températures pouvant atteindre 39 degrés aujourd'hui. La vigilance orange canicule sera étendue à Paris et à la Petite Couronne à partir de ce midi. Au total, 17 départements seront concernés. Les deux adolescents accusés d'avoir étranglé mortellement un enfant de 11 ans à Rennes sont mis en examen pour meurtre et placés en détention provisoire. Ce garçon de 16 ans et cette fille de 15 ans ont admis durant leur garde à vue avoir voulu se venger de la victime et récupérer du matériel de pêche d'une valeur de quelques dizaines d'euros. Au dernier jour de son procès en appel dans l'affaire des soupçons de financement libyen, Nicolas Sarkozy s'est exprimé une ultime fois, hier, ému et en colère. Il demande dans ses derniers mots à être jugé comme n'importe qui. La décision sera rendue le 30 novembre. Sébastien Lecornu présidera vendredi un comité interministériel consacré à la lutte contre la criminalité organisée sur fond de recrudescence des règlements de compte liés au trafic de drogue. Une dizaine de ministres seront présents. La Cour d'appel de Dijon rendra sa décision le 15 juillet sur la demande d'annulation de la mise en examen de Jacqueline Jacob dans l'affaire Grégory, soupçonnée d'avoir participé au harcèlement anonyme de la famille Villemain. La grande-tante de l'enfant conteste des poursuites que le parquet estime lui-même prescrites. Les actionnaires de Société Générale réunis en Assemblée Générale ont validé la hausse de 45% de la rémunération fixe du directeur général Slavomir Krupa en raison d'une performance exceptionnelle du groupe depuis son arrivée. Elle atteindra 2,4 millions d'euros par an à partir de 2026. C'est la fin de ce flash. Une très bonne journée à notre écoute.

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2: Bonjour à toutes et à tous, vous allez bien? Et bien aujourd'hui, comme je te connais, soit nous donne la parole aux associations, aux artistes. Et aujourd'hui, attention, mais bien entouré de trois messieurs, c'est à l'association. C'est bien ça même, messieurs?
3: Tout à fait, bonjour.
2: Bonjour, les bien?
3: Très bien.
2: Comment on appelle vous?
3: Alors, Bernard Bassamian, je suis le président de l'association Père de Cœur.
2: Père de Cœur, donc aujourd'hui, nous reçoit l'association Père de Cœur. C'est bien ça, M. Bernard?
3: Tout à fait, oui.
2: M. Bernard, l'enfant, mais Xavier est là?
3: Oui, oui.
2: Ah oui.
3: On essaie de rester un peu jeune. On essaie au moins.
2: On essaie de rester jeune. Pas mal, celle-là. Moi, juste à côté, comment on appelle où?
4: Moi, c'est Servien Frédéric. Je suis un adhérent chez Père de Cœur, justement.
2: D'accord.
4: Voilà.
2: Et donc, à où il y a un adhérent? C'est juste
4: voilà.
2: Ça. D'accord.
4: C'est ça, voilà.
2: Ok. Juste à côté où, comment on m'appelle?
5: Alors Jérôme, et moi je suis un adhérent, mon actif, et je suis aussi le correspondant nord de la station Père de Cœur.
2: D'accord, donc en fait là déjà nous rentrons dans le vif du sujet, Père de Cœur c'est quoi exactement Monsieur Bernard?
3: Alors,
2: l'association il fait quoi exactement, voilà.
3: Alors Père de Cœur, alors j'ai été créé en février 2010.
2: Ouais.
3: C'est suite à un combat personnel que j'ai fait pendant 10 ans pour mes enfants, et j'ai écrit un livre également, qui a ouvert la voie pour les papas. Et depuis... mi-février, on a changé notre statut et nos noms. On est devenu de l'association de défense des pères, comme père de famille et père de cœur. On est devenu l'association père de cœur pour les papas et les mamans. On avait cette demande depuis 8 ans, mais il fallait qu'on stabilise nos équipes pour pouvoir défendre les papas et les mamans. Et c'est un moyen d'équilibrer les droits entre les parents et de pacifier la famille.
2: D'accord, ok. Donc aujourd'hui, nous parle des droits. Au début, c'était a été créé depuis combien de temps? Mais reviens juste là-dessus.
3: Février 2010.
2: 2010,
3: donc,
2: d'accord.
3: Donc intervenir à tous les niveaux, cas par cas, dans le cas de la séparation ou du divorce pour les gens mariés.
2: D'accord. En fait, là, on est en train de dire moins que en fait, c'était le cas personnel, que justement, vous avez des soucis à avoir votre mariage, c'est ça? Lors de la séparation, est-ce que c'est à peu près ça? Enfin, l'idée, c'était ça.
3: Des soucis, des gros soucis.
2: Des gros soucis, ah ouais.
3: Ça m'a permis de connaître tous les mécanismes.
2: D'accord.
3: Et surtout, ce qui est intéressant, c'est au-delà de mon cas personnel, c'est tous les mécanismes qu'il ne faudrait pas qu'ils se reproduisent pour
2: d'accord.
3: les autres.
2: En fait, vous allez dire, le cas personnel a aidé aujourd'hui ou donne l'expérience par rapport à ça.
3: Tout à fait.
2: Pour les papas qui ont galéré par rapport à ça.
3: Voilà.
2: Entre guillemets, au début, c'était les papas, si j'ai pas bien compris.
3: Oui.
2: Et là, depuis tout récemment.
3: Mi-février, voilà, c'est les papas et les mamans.
2: Trois mois à peu près,
3: voilà,
2: c'est papas et mamans aujourd'hui.
3: Tout à fait.
2: Aujourd'hui, les mixtes.
3: Voilà.
2: D'accord. Okay.
3: Mais c'est notre politique, c'est notre logo. Pour ceux qui le connaissent, c'est un papa, un maman, avec un enfant au milieu.
2: Ouais.
3: Et on est bien dans cette logique-là, des droits à 50% du papa et de la maman avec l'enfant au milieu. Et on est toujours, mais le dire sur les radios, dans les médias, c'est bien gentil, mais on le fait effectivement sur le terrain pour les gens, pour les 2000 dossiers qu'on a traités depuis 9 ans.
2: 2000 dossiers?
3: Ouais.
2: Et à chaque fois, les compliqués, c'est des cas particuliers. Oui. Est-ce qu'on en a un cas comme ça, juste là, que. La marque à eau le plus ou pas du tout?
3: On a des cas très critiques. Je peux citer d'un cas ça date de 2 jours.
2: 2 jours.
3: Le papa est fonctionnaire.
2: Ouais.
3: Il est en burn-out professionnel.
2: Okay.
3: La maman est dans le privé, dans le domaine privé. Elle a un burn-out professionnel également.
2: Okay.
3: Et l'enfant est handicapé. Donc vous imaginez
2: la difficulté,
3: le traitement des difficultés. Mais bon, on en a d'autres de cas comme ça. Mais on apporte le même soin à chaque cas. La personne va être adhérente pour une année, donc c'est un travail de longue haleine, puisqu'on va travailler avec tous les partenaires privés et publics, et c'est ça qui est intéressant aussi de La Réunion.
2: Ouais.
3: Mais c'est, je dirais, c'est un système d'habitude centenaire à faire bouger, quoi. Vraiment, arrêter ce système d'opposition généralisée homme-femme, tant au niveau national que local, et redonner chez les jeunes une note d'espoir avec la famille.
2: D'accord. On trouve qu'il manque un peu d'espoir dans la famille quand on a une séparation?
3: Ben, si vous êtes un citoyen lambda, vous ouvrez la radio, la télé, qu'est-ce que vous voyez? Cour d'assises, avocat, viol, inceste. Est-ce que parallèlement, j'ai fait un article récemment, on nous montre les bons exemples?
2: Non.
3: Des couples qui marchent. Donc les jeunes qui ont déjà le problème de l'incertitude de l'avenir avec le chômage, etc.
2: Ouais.
3: Qu'est-ce qu'ils ont comme modèle positif?
2: Un point trop, hein?
3: Ben oui.
2: Ah ouais,
3: c'est ça qu'il faut changer.
2: Ouais, c'est vrai.
3: Et les médias, vous faites partie des médias, ont un rôle important à jouer là-dessus.
2: Ouais.
3: Il faut lutter contre la violence. Déjà, pas que la violence contre les femmes, violence hommes, femmes, enfants. Déjà, la méthodologie n'est pas bonne actuelle, et surtout pour les femmes. Et en faisant ça, on oppose encore l'homme et la femme. Et montrer parallèlement les bons exemples.
2: D'accord.
3: Alors, on nous dit oui, mais les médias, ça fait de l'audience. Mais faisons de l'audience avec du positif.
2: Ouais, c'est vrai.
3: Ne reconnaissons pas. À ce qui existe en métropole, La Réunion, qui est une population jeune, peut faire des choses différentes, à mon avis.
2: D'accord. Et donc, sur ces 2000 dossiers, comment les traiter à peu près, ou de bonnes dossiers, par exemple? Comment Bana y arrive? Il contacte à eux après? Comment il
3: Alors,
2: fait
3: le premier contact qu'on a avec les pères, c'était souvent une femme, c'est-à-dire c'était la maman, souvent, majoritairement, ouais. La sœur ou la nouvelle compagne, la première approche.
2: C'est vrai?
3: Parce que l'homme est plus timide, il osait moins venir vers nous.
2: Ah ouais?
3: Oui, souvent. Ouais.
2: D'accord.
3: Très souvent, disons 60% des cas, c'était une femme qui venait vers nous.
2: D'accord.
3: Voilà.
2: Et donc, t'es où, t'es accueilli, Bana?
3: Donc, on les reçoit et on va aider au cas par cas, à tous les niveaux.
2: D'accord.
3: Donc, ça va être tous les services subis scolaires. On a deux avocats qui travaillent avec nous également.
2: Ah ouais?
3: On intervient également au niveau du juge d'affaires familiales. Souvent, on pense que le juridique, mais il y a aussi tous les droits élémentaires des parents. C'est-à-dire qu'il ne faut pas arriver à une autorité parentale juste pour payer une pension. Ce n'est pas ça, l'autorité parentale.
2: Oui, mais pense bien.
3: Oui, mais
2: oui. C'est vrai que pour nous, c'est banal. Mais quand on est dans la situation-là, on pense que les biens connectent tout ça. Quoi.
3: Oui. Si vous voulez, le profil type du parent réunionnais, c'est qu'il connaît peu ses droits et il a une appréhension d'aller vers les services publics. Moi-même, j'ai mané des services de l'État, donc je connais. Et justement, on fait toutes les manœuvres d'approche, les courriers, 15 à 20 courriers par semaine, pour les aider. Et c'est quelque chose de très lourd que personne n'a jamais fait, parce que c'est quelque chose de très lourd. Et aujourd'hui, on a de plus en plus de résultats, mais bien sûr, pas 100%. 100 ans d'histoire de La Réunion, vous ne cherchez pas en claquant du doigt. C'est un travail en profondeur. Quoi.
2: Ouais. Alors, ce matin, on reçoit l'association Pays de Queue, M. Bernard,
3: Il y a beaucoup de choses à dire.
2: Ah oui, non, mais l'antenne est ouverte, n'inquiète pas. Hein. Mais nous regardons un petit peu de bonne camarade, parce que Bana, il croise le bras, il attend d'en haut. Non, ici, ça ne se passe pas comme ça, les gars. Donc, bon, en face de moi, c'était... Frédéric, rappelle-moi un petit peu du micro. À où les adhérents, comment on leur rentre là-dedans, dans l'association de Pays de Queue?
4: Mais justement, moi, j'étais un papa victime, en fin de compte. Hein, voilà.
2: Ah ouais, d'accord. Donc, c'est votre propre expérience, voilà. Que là, aujourd'hui, elle est là.
4: Voilà. Bon, on entend parler tout ça. Bon, on entend parler, ils vivent la même chose, c'est pas pareil du tout. Hein.
2: Ouais.
4: Bon, mais il arrive à moi ça. Madame, c'est une personne franco-malgache.
2: Ok.
4: Voilà.
2: Sans dénigrer, bien sûr.
4: Tout à fait. Elle apprend. Elle empêche moi de voir ma fille à la naissance. Elle apprend ma fille 4 mois à Madagascar.
2: Ok.
4: Elle a passé un calvaire, franchement. Tu connais pas avec qui toi, n'a moins, etc.
2: D'accord.
4: Et un jour, en allumant la télé, comme dit Napoléon d'Hazard, on voit M. Barassamian passer à la télé dans l'émission de Rokaya là-bas.
2: Ça fait longtemps, ça?
4: En 2016, moi, j'ai vu l'émission, mais je crois que l'émission était tournée avant.
2: D'accord.
4: Et voilà, comme dit Napoléon d'Hazard, et c'est à partir de là, ma contacte elle.
2: D'accord.
4: Et franchement, M. Barassamian.
2: Aucun, il développe un petit peu, justement, parce que comment on l'a fait pour contacter Ali par téléphone? Parce que là, on l'a vu Ali, mais c'est un peu comment on l'a gagné, ce téléphone?
4: Ben, l'émission, la marque de numéro, la
2: D'accord.
4: marque, etc.
2: Avec okay.
4: C'est à partir de là, moi, tout de suite, mon stylo, moi, la marque.
2: Donc là, comme M. Barassamian, tu peux dire, là, c'est pas la compagne qui l'a téléphoné, c'est carrément le papa à téléphoner.
3: Aussi, je disais tout à l'heure, c'est de façon majoritaire, c'est les femmes, et aussi les papas qui nous
2: D'accord,
3: appellent, bien
2: d'accord.
3: Sûr.
2: Là où la trouve, vous dit, ben, peut-être, on va essayer comme ça.
4: Ah, ben, on n'a pas hésité, parce que, vous connaissez, nous, on trouve vraiment tout seul.
2: Ouais.
4: Bon, la famille réunionnaise, bon, Bana et Rivens. Bana France, pas trop, en fin de compte, Bana la peur, tout le système juridique, etc. Elle a mis un coup de main, mais pas comme il veut. Hein.
2: D'accord. Donc ça l'est voué, ça l'est dit. En fait, le système juridique fait peur.
4: Voilà ça, Bana.
2: Ouais.
4: Pour moi, c'est pas typique réunionnais 100%, mais il y en a beaucoup, sans ça, que Bana la peut affronter, la peut donner un coup de main, etc.
2: Donc, où la ressent ça? Vous la retrouvez, en fait, tout seul?
4: On dira pas de ça, parce que les gens l'aident à moi.
2: Oui, bien sûr.
4: Pas comme il besoin, en fin de compte.
2: D'accord.
4: Ce Barassamian, elle est là, elle a amené à causer. Elle a une façon de parler, au mieux que fait des bêtises, au mieux que pense. Il a une façon de parler, il fait résonner quand même, en fin de
2: D'accord.
4: compte.
2: D'accord.
4: On a besoin de courrier, on a internet, on a etc. etc.
2: Mm-hmm.
4: Et monsieur Barassamian,
2: ouais.
4: Mais il est dans l'action, en fin de compte. Où la bosse internet sera dans le flou, les gens vont dire où sera dans le flou. Ben, monsieur Barassamian, il connaît quoi il fait, en fin de compte. Même vieux conseil, bon papa.
2: Ouais.
4: On a des soucis, on a des problèmes, on fait des bêtises, mais quoi que ce soit, ben, contacte l'association, franchement. Il ne sera pas tout seul. C'est ou appelle, ou il ne répond pas, mais il va répondre à ou il va rappeler à vous, etc.
2: D'accord. Et combien de temps on la prend justement pour que. Le premier contact, c'était quoi exactement? Il est arrivé, il y a quoi, c'est quoi? Mais après, ce que ça a découlé du premier contact?
4: C'était téléphonique. Et là, je passe au tribunal, j'avais besoin de remplir mon papier au tribunal.
2: Ouais.
4: Il n'y a pas chez moi, c'est lui la déplace, il n'est ni chez moi, parce que j'avais pas de transport à l'époque.
2: D'accord.
4: Et voilà, il a fait le bon papier, il a fait un petit courrier par SMS pour la maman, etc.
2: Ok.
4: Et voilà, quoi, après on a discuté de fil en aiguille. Bon, comme après c'est bon système juridique, vous en avez un bon délai de temps.
2: T'es long le délai?
4: Ah, tout ce qu'il a dansé à l'époque, pour moi, il passe quand même 6 mois, un truc comme ça, avant d'entamer Parce que juridique, hein, ouais. Etc.
2: Et là, mais retournez un petit peu vers M. Barassamian, la première chose justement vers le tribunal, c'est quoi exactement? Premier recours.
3: C'est-à-dire
2: là, par exemple, Bidiaoul, il a contact à vous.
3: Oui.
2: Mais après, les parties.
3: À partir du moment où on reçoit le papa.
2: Ouais.
3: En général, c'est maximum 15 jours.
2: 15 jours?
3: Oui, parce que les personnes sont en difficulté.
2: Ouais.
3: Et ils ont besoin d'une issue de secours. Il faut qu'ils sortent. Si vous voulez, il y a des contacts permanents après, sur plusieurs mois. Parce qu'ils ont besoin de ça, ils ont besoin de se confier pour montrer justement qu'ils ne sont pas tout seuls. Quoi.
2: D'accord.
3: Là, c'est des gens qui sont isolés, soit dans leur tête. Ils ont la famille autour, mais les gens ont du mal à comprendre.
2: Oui.
3: C'est des gens qui aiment leurs enfants et leurs droits.
2: Mm-hmm.
3: Et beaucoup de gens ont mal à comprendre qu'un papa puisse aimer... une maman peut aimer un enfant et un papa de la même façon. C'est ça qu'il faut arriver à faire comprendre aux gens aussi.
2: C'est vrai
3: qu'il
2: est compliqué, ça. Hein.
3: Ben oui.
2: C'est vrai que l'enfant, c'est plus maman, parce que la maman l'emporte 9 mois. Peut-être c'est à cause de ça, on ne connaît pas. Mais bon, après, comme dit, ne dénigre pas l'homme et la femme. Mais c'est vrai que le papa, quand... C'est vrai que... Il a du mal à rentrer dans les mœurs, en fait, hein, que le papa, ben, il veut voir son maman, en fait. Hein.
3: C'est... Nous, notre politique, si vous voulez, elle a toujours été depuis le début, c'est pour ça qu'on est reconnus, on le fait sur le terrain. L'enfant, il a besoin du papa et de la maman.
2: D'accord, ben oui.
3: Oui, mais oui. Ça semble évident.
2: Oui.
3: Mais malheureusement, les faits ne sont pas comme ça dans la réalité. Quoi.
2: Et est-ce que les juges n'en ont la réalité de ça, en fait?
3: Alors,
2: est-ce que Banal ben, est bien neutre comme il faut ou... Les compliqués, justement, alors, qu'un papa, il vient pour...
3: Je vais vous expliquer la difficulté.
2: Allez, dis-moi.
3: Il faut savoir que les deux premières années, 15 à 20 courriers par semaine, avant que les services commencent à bouger, il a fallu 2 ans.
2: 2 ans?
3: Oui. Et maintenant, à force de faire des courriers et tout, on a de plus en plus de résultats au niveau JAF, procureur, suivi scolaire...
2: Ah, allez pas loin, JAF. Ouais. Explique-nous quoi les JAF.
3: Alors, excusez-moi, ouais.
2: Oui.
3: C'est juge, pardon, pas trop abrégé,
2: oui.
3: Juge d'affaires familiales, qui est au TGI, au tribunal de grande instance.
2: Ok, voilà. D'accord. Et nous revient sur vous, et donc, à haut combien l'imprunte. Donc, c'est le premier courrier.
4: Non, c'est vraiment le malaise que maintenant, en fin de compte, par rapport. On va te demander l'aide juridictionnelle, etc. On ne travaille pas, tout ça.
2: Mm-hmm.
4: Voilà, mais elle a été rapide quand même. Elle a été, comme je disais, 15 jours, bon, on n'a plus l'idée en tête. Bon, c'est de dire où c'est que.
2: Ouais.
4: Ma expérience, c'était par rapport à le papier au tribunal, etc.
2: Ouais. Voilà. Et après, elle a pu justement avoir gain de cause.
4: C'est ça, bon, après, dans le détail d'hier, bon, elle voulait juste avoir mon bon droit. Madame l'a participé pour votre plainte, un truc quand même gravissime.
2: D'accord.
4: Et menace de mort réitérée, violence aggravée, tout ça. Bon, donc, elle retarde moi pour voir ma fille.
2: Ok.
4: Ma passe devant l'UDAF, etc. Ma passe de jugement. Hein.
2: Mm-hmm.
4: Et voilà, mais à côté de ça, ben, connais, on a besoin de bonnes aides. Elle m'appelle monsieur Barassamian. Elle est là, il a bon conseil, tout ça.
2: D'accord.
4: Voilà. Mais tu retrouves pas moins. Vous connaissez. Mais tu connais où ça, mais tu savais en fin de compte. Hein. T'es pas. L'âme, il est pète, tout ça. T'es pas belle dans ma tête. Mais l'âme de quelqu'un, t'es là pour guider à moi en fin de compte. Hein.
2: D'accord.
4: Vraiment, il connaît que ça, il fait. Là, vous avez un renseignement, on connaît pas, mais il est pas trop donne papier, tout ça. Là, mais...
2: Ouais, oui, mais pas trop pire. Ça, si il donne papier sur garde bureau, je vois, c'est compliqué. Hein.
4: Il connaît que ça, il fait, quoi.
2: Ouais.
4: Il connaît où ça, les Manao. Voilà, on fait du bien en fin de compte dans une société comme ça. Bon, je dis, c'est le cas des papas, mais dans plein d'autres domaines, ben là, on a quelqu'un, il est là devant vous pour dire bon, ben, voilà, comme ça. Franchement, même si on ne parle pas de toutes bonnes papas dans les difficultés, même les mamans, hein, quand
2: ouais. Tu parles
4: à vous, là.
2: N'hésite pas, quoi.
4: Ouais, franchement,
2: n'hésite pas. Aujourd'hui, dans l'association, là, il appelle PL2K, d'ailleurs, il est dans les studios de Neo FM depuis ce matin.
4: Voilà.
2: Et qui explique à nous un petit peu les démarches. Dans un instant, il explique à nous les démarches, comment on fait justement pour avoir, ne va dire, de pouvoir avoir notre marmaille. Lors de séparation, qu'ils soient hommes ou femmes aujourd'hui, parce qu'avant c'était plus les hommes. Et aujourd'hui, on a M. Barassamian qui est là, Bernard d'ailleurs, que j'appelle comme ça. Ah, on a du mal à retenir de prénom, je ne sais pas pourquoi.
4: Frédéric,
2: le papa qui témoigne un petit peu, voilà, un adhérent,
4: voilà,
2: et
4: voilà.
2: Ne voit pas sa lotte que les.
5: Oui.
2: Il croise son bras aussi bien.
5: Mais m'écoute attentivement aussi.
2: On a intérêt. Ah, ou comment on arrive là-dedans? Pareil aussi, histoire personnelle?
5: Oui, tout à fait. Donc,
2: et développe un petit peu plus.
5: C'est ça, c'est que. Donc, on a toujours eu. On m'a laissé séparer en 2014. Et donc voilà, après, depuis que Mala a essayé de refaire ma vie, c'est-à-dire 2 ans plus tard, quand
2: ouais.
5: Et ben l'ex, elle commence à mettre des bâtons dans les roues. Il monte la tête, maman, il compte nous, etc. Il dit, voilà,
2: ouais.
5: C'est ça. Et donc, parle plus comme elle a marié, parle plus comme elle a eu une petite fille. Et donc, du jour au lendemain, madame l'a décidé qu'elle ne donne plus moi les enfants parce que les enfants n'ont pas envie de venir chez moi. me dit, bah, comment ça se fait ça? Et il me dit, bah, laisse-moi parler aux enfants. Donc les enfants, la nuit, me dit, hey, les enfants, bah, qu'est-ce qui se passe? Vous n'avez pas envie de venir chez moi ou quoi? Bah, on va faire ça, on va faire ça, voilà. Mais moi, il est d'une fédération sportive, hein, donc la plupart du temps, les week-ends, il sort sur les manifestations qu'on organise, par exemple.
2: Ouais.
5: Hein. Et donc après, les enfants ont dit, oui, pas de problème et tout. Donc, allez, maman a pris les enfants. Après, elle m'a la ramené et c'était la dernière fois qu'elle m'était vu à Zot. Après, pendant 6 mois, je ne voyais plus mes enfants et je n'avais plus de contact téléphonique. C'est-à-dire, je ne peux même pas dire moi si Zot veut venir ou pas venir. Mais là, commence à déposer des plaintes aux gendarmeries. Les gendarmes l'ont appelé, elle a dit ben oui, qu'est-ce que ça fait, madame? Ben, il y a un jugement et tout, comment ça se fait, vous ne respectez pas? Et elle dit non, non, moi je suis la maman, je protège mes enfants, ils n'ont pas envie de venir, je n'ai pas à les forcer. Et c'était juste léger là-dessus. Hein. Après, bon, m'a continué à déposer des plaintes. Au bout d'un moment, qu'est-ce qui se passe? Madame, il dit comme ça que les enfants, les en danger, enfin la convoque à main, il a un nom spécial, je ne me rappelle plus, bon, je raconte, la convoque à main devant le juge d'affaires familiales,
2: ouais,
5: en urgence, parce que les enfants, les en danger imminent avec moi. Ouais. Et imaginons, mes directeurs d'école, moi, et ils mettent mes enfants en danger, et voilà, bon, l'a affaibli en moi. Hein. Et donc, finalement, ben, le dossier n'avait rien, et heureusement d'ailleurs, et elle a été déboutée très facilement, et heureusement qu'il n'avait un avocat, ben, l'avocat qui travaille pire de que justement, qu'elle a été super efficace aussi dans mon dossier. Hein. Donc, ben, voilà, mais toujours est-il que psychologiquement,
2: ben, difficile. Ouais,
5: ah oui, oui, oui. Ah,
2: on peut être plus fort qu'il faut, mais difficile quand même.
5: Ben, c'est ça.
2: Enfin, moi, la question se pose, ouais, c'est quoi les plus difficiles? Est-ce que c'est difficile de ne pas avoir son mamaï ou plutôt d'être, comment dire, d'être rejeté? Pas rejeté, comment on peut dire ça? D'enlève en haut un droit comme ça.
5: Ben, déjà, je pense que le deuxième était plus difficile que pour moi. Parce que m'a toujours été, comment, mi marche droite, hein,
2: ouais,
5: on va dire.
2: Ouais,
5: voilà.
2: Bien. Bon,
5: de toute façon, voilà, mais fonctionner, mais encourage tout le monde à faire pareil. Et puis, les élèves qui passent à travers notre école, mais après, on a besoin de respecter les règles de l'école, plus tard, les règles des adultes aussi. Et donc, que moi, ben, m'y a un droit et que je ne l'ai pas appliqué. Ben, m'était halluciné. Et surtout que, vous connaissez, mes directeurs d'école, m'y voient des vertes et des pas mûrs.
2: Oui, m'y pense bien, oui.
5: Voilà, nana des mamans, quand ils arrivent à Zot, ça, et ben, je sais pas, quelques temps après, les gendarmes interviennent, ça récupère, ils donnent à Zot mon mail. Et ils cassent, voilà, ce truc-là, nos représentations d'enfants. Et ben, moi, par contre, mon affaire, elle a duré 8 mois. Pendant 8 mois, m'a pas pu avoir mes enfants.
2: Ah ouais?
5: Et ah oui. Il peut dire que les terribles, hein. Les terribles et horribles, hein. Et donc.
2: L'enfant, là, avec quel âge?
5: Marmaille. Alors, on a 2 enfants en fait, on a 10 et 11 ans.
2: Qu'elle nous salue.
5: Oui, oui, super enfants. Ben. Mais cette mieux veut souligner aussi, ouais, c'est que voilà, dans mes difficultés psychologiques, hein,
2: ouais,
5: ben, Bernard a toujours été là. À chaque fois qu'on avait un problème, il était appelé à Bernard. Ben oui, ben, c'est ça. En fait, 15 fois, il est parti récupérer mes enfants. Et 15 fois, il s'est dit, bien, non, là, je vais là-bas, parce qu'il faut attendre une heure de temps, hein, pour être dans les clous, c'est là. Et voilà, je vais là-bas, mais je sais que j'aurai pas mes enfants.
2: Il faut attendre une heure de temps, c'est-à-dire?
5: Oui, parce qu'en fait, quand on arrive là-bas, le jugement dit qu'on doit récupérer les enfants à 17h à la case de la maman.
2: Ouais.
5: Donc, on fait la route, etc.
2: Oui.
5: Et où les censés, tant que c'est pas une heure de temps coulée, ben, madame, il peut toujours dire, ah, j'étais un peu en retard, ou bien ceci, cela, tu vois.
2: Ah, c'est-à-dire 17h?
3: C'est-à-dire.
2: On a une fourchette, 17h, 18h?
3: Non, c'est-à-dire. Pour que, au niveau juridique, pour,
2: ouais,
3: que le fait soit marqué, il faut rester une heure. Parce que pendant, par exemple, s'il doit récupérer les enfants à 17h,
2: ouais,
3: il peut y avoir une panne de véhicule et tout. Donc, pour que ce soit marqué, que ce soit bien marqué juridiquement, il faut rester une heure devant le domicile pour qu'après, c'est bien un impact juridique plus fort, quoi. Parce qu'il peut y avoir un empêchement, on dit dans l'heure, c'est l'heure de battement, disons, quoi.
2: D'accord, donc il fallait arriver à 16h.
5: Non, il arrive à 17h, hein, voilà. Et il était à ton jusqu'à 18h.
2: Ah, c'est ça, ouais.
5: Voilà. Et Midio, et puis c'est.
2: Et fois, il était fait attendre une heure de temps.
5: Ben, en fait, elle n'était pas à son domicile. C'est-à-dire, quand elle savait le jour et l'heure qu'il venait, et ben donc, ouais, elle prenait son chemin par athée. Et donc, moi, m'y attend, m'y klaxonne, m'y attend, machin, m'y essaye d'appeler aussi. Parce que
2: psychologiquement, tu dois être dur.
5: Voilà. Et vous connaissez, si vous appelle pas, il peut dire aussi que, tiens, ben, peut-être.
2: Ou intéresse
5: madame,
2: pas.
5: Voilà.
2: Ah ouais?
5: Voilà. Donc,
2: et ça les marquait comment ça par rapport au juge?
3: Alors. Le phénomène qu'il vient de décrire, c'est,
2: ouais,
3: ce qu'on appelle l'aliénation parentale, l'instrumentalisation. C'est-à-dire, le parent, il va utiliser le ou les enfants comme, mm-hmm, une arme contre l'autre parent, que ce soit une femme ou un homme.
2: Et on fait les retrouver au milieu. Quoi.
3: Et ça, c'est 60% des dossiers.
2: Ah ouais.
3: Donc, on a un jugement, il avait un droit de visite qui,
2: ouais,
3: n'était pas respecté.
2: Ouais.
3: Et aujourd'hui, à force de faire des courriers, donc, l'application du jugement, c'est le procureur de la République avec les forces police et gendarmerie. Et aujourd'hui, on a eu des résultats de plus en plus parce que nous, on arrose aussi au niveau des deux procureurs, Saint-Denis et Saint-Pierre.
2: Ah ouais.
3: Et ça commence à être pris en compte, si vous voulez, parce que le jugement est exécutoire, c'est-à-dire si le père a un droit, on doit appliquer le droit. Et justement, le fait d'utiliser les enfants, c'est destructeur. Ça peut être destructeur pour leur enfance, mais plus tard dans la vie d'adulte, c'est-à-dire que dans leur futur couple, ils peuvent recréer consciemment ou inconsciemment ce schéma-là.
2: Ouais. Donc c'est... Parce qu'ils ont vécu ça, donc voilà. Ils répètent quoi.
3: Et en France ou à La Réunion, je trouve que là-dessus, on est assez moyen.
2: Ouais.
3: Parce que ça, c'est un domaine qui est difficile. Il y a un travail de fond à faire avec les psychologues, c'est un travail de longue haleine justement, par rapport aux enfants et aux parents. Et je trouve que là-dessus, il y aurait beaucoup d'efforts à faire quoi.
2: D'accord. Mais après, dans tout cela, le fameux mur revient vers où? Le oui. fameux dimanche, après, on a gagné quand même voir le marmaille ou pas du tout? Là, ce jour-là
5: Non, pas du tout. Non, la durée. Mais passer devant le CAF, ben, parce qu'elle a accusé moi de VATD parmi les toits, que les enfants étaient en danger chez moi, c'est ça le truc. Et même le CAF, après avoir rendu son ordonnance en disant non, on n'a rien, le CAF l'a entendu, mes deux enfants, hein, l'a entendu. Hein.
2: Ah, quand même.
5: Oui, il l'a entendu, et l'a pris en compte toutes les pièces qu'elle a apportées. Mmh. Et puis le CAF l'a dit non, ordonnance, voilà, le jugement de 2014 est reconfirmé, ben voilà, monsieur a droit à ses enfants. Ben malgré ça, elle n'a pas donné à moi mes enfants tout de suite encore. Il a fallu m'y porter encore deux plaintes. Et après, tout d'un coup, m'y pensait son avocat, ou je sais pas quoi, là, elle a dit, madame, arrête de déconner, elle me connaît pas, hein. Mais tout d'un coup, comme ça, en venant, ben, les enfants étaient là.
3: Alors, 8 mois de procédure, quand même, faut le rappeler. Vous voyez dans quel état psychologique peut être le parent. Il a un droit, et le droit n'est pas appliqué. Et encore, il faut qu'il justifie qu'il est un bon père. C'est ça qui est pas bon. Il faut que justifie encore qu'il est un bon père, alors qu'il est un père normal, quoi, je dirais.
2: Ouais,
3: c'est
2: ouais.
3: ça le problème.
2: Et donc,
3: c'est très lourd.
2: 8 mois. Ah ouais, 8 mois.
3: Nous, on appuie derrière avec un travail que vous imaginez qui est très lourd. Et on appuie tous les cas, on les traite de façon détaillée à ce niveau-là. Et on a de plus en plus de résultats. Mais bien sûr, comme je disais tout à l'heure, pas à 100%. 100 ans d'histoire, vous ne bougez pas en claquant du doigt.
2: Ouais, ouais,
3: mais que... c'est aussi...
2: Et après, c'est la loi qu'il faut qu'ils suivent aussi.
3: Mais c'est aussi les jeunes réunionnais, si vous voulez, la jeunesse réunionnaise qui fait bouger les choses. Parce qu'un jeune papa réunionnais, qui aime son enfant et qui veut faire appliquer ses droits, il veut prouver que même en travaillant, il peut s'organiser pour avoir un mandat de visite pour ses parents,
2: gars
3: alterné ou autre.
2: Bah,
3: c'est
2: les
3: jeunes assyriennes, voilà. Frédéric a une preuve évidente, qui font bouger les choses aussi.
2: C'est bien ça. Et donc, Frédéric, on a pu voir le marmaille après?
4: On a pu voir mon marmaille et tout ça. Bon, il est content. Et super, bon, sauf que... voilà, bon, là, le marmaille n'est pas encore trop fini, parce que la maman cherche encore des nuages.
2: D'accord.
4: Alors, bon, il lâche pas, voilà.
2: Ouais. Et combien de temps l'a écoulé entre Koula? Là, c'est pas juste la question. Quand Oula, le premier contact qu'on prend avec monsieur Bernard, avec Bernard, et où et combien de temps l'a écoulé pour voir de marmaille? 1 an, 6 mois à peu près? Combien?
4: Il se passe quand même, bon, 8 mois quand même, parce que je me repasse devant l'UDAF en fait. Hein.
2: L'UDAF, c'est quoi exactement ça? En fait,
4: c'est une organisation, en fin de compte, pour gagner votre marmaille, pour assurer un bon papa, il observe à où, regarde, justement, parce qu'elle est déclarée comme papa dangereux, etc. La maman dit ça.
5: Ils mènent une enquête, c'est ça?
4: Voilà.
2: D'accord. Donc, ces deux la passent devant l'UDAF. Et l'UDAF, c'est quoi? Ils reçoivent les autres dans un. Ils mettent les autres dans une salle avec les autres marmailles et puis ils regardent les autres. Voilà. Mais qui regarde les autres? Est-ce que c'est un psychologue? C'est qui exactement?
3: C'est une association qui a très peu de moyens.
2: Ouais.
3: Donc là, souvent, vous êtes présumé coupable. Il faut prouver encore. Donc, je vous dis les droits de visite de l'UDAF. Ça va être, on va rigoler, mais c'est pas rigolo pour.
2: Ouais, ouais, mais pense bien, ouais.
3: Ça peut être 1 heure tous les 15 jours, quoi. Donc, dans une pièce, derrière une grille, comme je dis, et surveillé par quelqu'un. Parce que vous pouvez être une personne dangereuse, quoi. Ce qu'on appelle une visite médiatisée, c'est-à-dire avec une tierce personne.
2: Et en fait, alors, 1 heure de temps tous les 15 jours, et c'est par rapport à cette 1 heure de temps qu'il va juger que vous êtes un bon papa?
3: Tout à fait.
2: Et comment ça se passe? Elle est un peu bizarre quand même.
3: Oui,
2: non, tu ne trouves pas, c'est pas un peu bizarre.
4: La procédure, malheureusement.
2: Elle est comme ça?
4: C'est ça, voilà. Le truc n'est pas juste comme ça, mais où. Quelle permet de m'obliger à subir, en fin de compte. Ouais. C'est une machine.
2: Mais l'UDAF, comment vous êtes convoqué devant l'UDAF d'ailleurs? C'est le juge, c'est qui?
3: C'est le juge qui le met dans le jugement avec un contact avec l'UDAF qui après établit un planning qui souvent. C'est une association qui a très très peu de moyens, qui souvent n'est pas respectée ou tardivement. Donc vous voyez la difficulté. Donc le père, souvent, pendant des semaines, il ne voit pas son enfant, quoi. Il n'a pas de contact. Quoi.
2: Est-ce que finalement, arrivé justement, quand il demande des rendez-vous, le papa il dit « mais gagne pas le travail ». Est-ce que le DAF, là, d'un coup, il ne dit pas non plus que, sans juger, hein, mais il ne dit pas que ben, voilà, il ne gagne pas le nid et passer ailleurs. Et alors, il ne gagne peut-être pas libéré de son boulot, par exemple.
3: Ben oui, c'est ça la difficulté. C'est le papa qui travaille aussi.
2: Ben oui,
3: il faut gérer tout ça en même temps, quoi. Gérer le professionnel, le financier, et c'est ça la grosse difficulté. Si vous voulez, à travers la séparation ou le divorce, on va toucher, ce que je disais tout à l'heure, à toute la société, quoi.
2: D'accord. Est-ce que l'UDAF, justement, il donne des plannings, on va dire, les imposés, ou il fait vraiment un planning avec le papa?
4: C'est ça, ben, les plus imposés, en fin de compte.
2: Les imposés?
4: Pour moi, c'était ma part, c'était comme ça, là, pas demander à mon avis,
2: les imposés.
4: Voilà. D'accord. Moi, tu vois, mon maman, à l'époque, il ne travaille pas. Ben, c'est pas un problème.
2: Oui, bien sûr.
4: Tu veux voir mon maman, peu importe, il veut combattre pour le dire.
2: Mais à haut, il ne doit pas être évident.
5: Alors, moi, par contre, ma paille ne m'a pas eu à subir ça. Hein.
2: Ouais.
5: Mais le petit peu malheureux, subir ma trouve déjà t'es 8 millions. Si tu mets à moi ça en plus sur le dos, ben, je ne connais pas.
2: Ah ouais?
5: Ouais, ouais, m'a pas eu à subir ce que monsieur l'a fait. Hein, mais bon, des fois, il faut. Eu un suivi psychiatrique, moi, à un moment. Hein. Mais on pouvait plus, mais arrivait plus à consentir à moi sur mes dossiers. Vous connaissez le directeur d'école, si on n'a pas la tête en place.
2: Ouais, il pense bien aussi.
5: Le bateau chavire. Et à un moment, ma sentiment a eu besoin d'aide et le psychiatre l'a aidé à moi, en plus de l'aide de Bernard. Hein.
2: Ouais.
5: Et donc, voilà, là maintenant, c'est bon, bon voilà, mais là, c'est autonome. Et puis les choses, les passés, mieux revoir mes enfants, ben, les liens, eux, sont recréés. Hein. Mais oui, mieux rappelons quoi. Et puis là, c'est pour ça, mal, là, vous lui donnez un coup de main à Bernard aussi dans son association.
2: Ouais, parce que vous l'avez doublé, même actif. Ouais.
5: Voilà.
2: Quelques années dessus aussi. Là.
3: Très actif.
2: Très actif même. Ouais. Explique à nous comment on est actif. Ouais.
5: Oui, ben, en fait, mal propose à lui de prendre une partie de son travail, hein, d'occuper la zone nord, comme ça, il y a un peu de dossier. Voilà, ouais. Voilà.
2: Donc, quand vous faites la zone nord qui part de Saint-Denis, on va définir un petit peu, hein, parce que là, Domoun, nous revient juste là-dessus. Nous saluons un petit peu les gens qui ont participé, parce qu'on a Johan Manchipa, Jacques Sauton. Jacques Sauton, il dit bonjour à toute l'équipe de Neo FM. Ben bonjour, je vous dis, nous recevons à l'association Père de Cœur. Georges Jocarampi qui regarde, et puis Naloïc qui demande comment il appelle l'association. Ah, ça, c'est peut-être l'association, il appelle Père de Cœur.
3: Alors, Père de Cœur, ça s'écrit P-A-I-R-E, chiffre 2, cœur avec un S. Pourquoi? Parce que on est toujours dans la logique du papa qui aime l'enfant, le papa qui a quand même des liens avec la maman et la maman qui aime l'enfant. C'est toujours cette paire de cœur entre les trois partenaires avec l'enfant.
2: D'accord.
3: Ça, c'est très important parce que aussi les gens dans l'association, ils viennent nous voir aussi. C'est pas que d'administratif, que c'est juridique. C'est pour avoir une écoute. C'est souvent des gens qui sont tout seuls dans la société, qui sont isolés. Et c'est aussi une grosse partie de l'appui psychologique et permanent, c'est l'être humain, quoi.
2: D'accord. Nous saluons aussi Nadia Romelli. Et puis, me revient ce qu'on a dit là, justement, l'écoute. On dirait que l'écoute de Bernard l'a bien aidé à quand même au début. Ce que bien entend, non?
5: Oui, tout à fait.
4: Un petit peu du mal. Et franchement, il a bien remis le chemin.
2: Ouais.
4: Ah ouais, là.
2: Le premier contact téléphonique l'a fait du bien.
4: Ah oui, ben voilà, il a dit à moi comme ça, nous peut pas entamer sur le projet tout de suite, gagner, il va discuter, il va déplacer aller. Et à partir de là, elle a été lancée, en fin de compte.
2: D'accord.
4: Voilà.
5: Et ce que Miam avec Bernard, c'est quelqu'un qui est très ouvert. Il n'est pas directif. Hein. C'est-à-dire qu'il est capable d'entendre tout ce qu'on en a à dire.
2: Ouais.
5: Et il met en face d'autres responsabilités. C'est-à-dire qu'il dit pas oui, il faut faire ça, il ne faut pas faire ça, rien. Non. Il fait comprendre les choses de manière assez, bon, assez posée, assez calme. Et moi, l'a rendu en moins plus fort. Quoi. La mettre en main en face de mes responsabilités, de mon statut de papa. Mais c'est quoi mon rôle de papa dans ces situations de crise-là? Et comment faire pour avancer surtout, hein?
2: Ouais.
5: Voilà. Là-dessus, il est super efficace, Bernard. Hein.
2: D'accord.
5: Bon, il a l'expérience aussi, hein.
2: Bon. C'est ça aussi, bah oui, oui. C'est-à-dire, oui, son histoire personnelle, ben, en fait, l'expérience qu'aujourd'hui il est dedans, ben, il fait partager, il est bien.
5: Ouais, tout à fait.
4: Par exemple, le week-end, bon, ça, il y a un week-end sur deux. Ben, là, mon avocat, là, ben, il ne répond pas. La police, pareil, on va au balader, qu'on a un souci. Monsieur Barsamuel est là le week-end, il répond le samedi, le dimanche. On n'a pas personne qui compte dessus. Lui, il est là le week-end, en fait, bon, ou l'avocat, ou les payer, etc. Ben, ils ne répondent pas où, en fait. Monsieur Barsamuel est là.
2: D'accord.
4: Comment? On peut demander de l'aide, mais allez, il est là le week-end. En fait,
3: bon, là aussi, souvent, les gens ne voient pas que c'est La Réunion. On a beaucoup de gens qui nous appellent de métropole aussi. Donc, il y a le décalage. Et souvent, les gens, la semaine dernière, vous allez rigoler.
2: Ouais.
3: Ils me disent, mais à 17h, vous êtes encore ouvert. Je dis, écoutez, si on fait une association, c'est pour aider les gens. C'est une association qui ne sert à rien.
2: Oui, les vrais. Les vrais aussi.
3: Il faut que ça soit utile, quoi.
2: Ouais,
3: c'est
2: ouais.
3: Aider les autres, après, c'est une conviction, quoi.
2: C'est ça.
3: Faut aimer. Il faut préciser aussi qu'on est tous bénévoles, hein, moi compris. C'est du travail de bénévolat. Et bien sûr,
2: c'est beaucoup de temps personnel, il faut dire, sur
3: on
2: tout ça.
3: Bien,
2: qui dit bénévole dit temps personnel.
3: Voilà, mais c'est un mode de vie et on aimerait bien que les jeunes aussi nous rejoignent, que les équipes de jeunes de La Réunion, c'est l'avenir de La Réunion, nous rejoignent.
2: Bah oui, mais espèce de tout qui regarde là, que justement, s'ils en ont un peu de temps pour donner et puis que ça connaître cette situation, bah pourquoi pas donner un peu de temps, on regarde de Frédéric. Et
5: Jérôme.
2: On a du mal ce matin. Bernard est là. Nous reviens sur Jérôme. Jérôme, évidemment, occupe le Nord. Vous donnez un petit coup de main, occupe le Nord. Alors, le Nord, il part de Saint-Denis jusqu'à.
5: Alors, Bernard. jusqu'à à peu près Saint-Ouen.
2: L'ami de Monnoir du Bernard.
5: Ah. Non, mais en fait, c'est que là les personnes donnent à beaucoup de Saint-Denis, Brabannon, Saint-André. Hein.
2: Ouais.
5: Et puis, bon, mais il peut aller jusqu'à Sainte-Rose.
2: Ou des places à où?
5: Avec la mairie, ben, là, demande un local. Hein.
2: Ouais.
5: Un endroit que on peut recevoir les gens. Mais il est vrai qu'au besoin, ben, Bernard, elle a fait ça souvent. Hein. Moi, on m'a pas encore eu besoin de déplacer chez la personne. Mais il est vrai que s'il a besoin, il faudra faire même. Hein.
2: D'accord. Donc, à aussi pour le Nord.
5: Oui.
2: Dans combien de temps on a décidé d'être actif comme ça?
5: Ah ben, très peu de temps, disons cette année même. Hein.
2: Cette année même?
5: Voilà, parce que moi, mes problèmes, m'ont eu l'année dernière, bon. Et donc, cette année, ben voilà, avec Bernard, m'a dit, tiens, j'aimerais bien appliquer en main. Quelle manière il voit que me pourrait être utile? Et nous l'a commencé à parler. Bon, il y a forme à moi, hein. Je ne peux pas dire d'autres mots, il y a forme à moi. Il explique à moi de cela. Nous avons beaucoup discuté. Nous l'a accueilli des parents ensemble. Hein, voilà. Et donc, ben voilà. Maintenant, il roule un peu, quoi. Voilà.
2: Donc, vous les rodez, quoi.
5: Un peu, oui.
2: Un peu, d'accord. Oui. Bon, il soulage un petit peu d'avoir pas bras droit, mais un qui prend un peu, nous va dire, d'avoir un petit coup de main,
3: si,
2: un bon coup de main.
3: Parce qu'il a les capacités aussi, si vous voulez, à un moment donné, vous allez toucher au juridique, à l'administratif, avoir aussi les capacités d'aider. Et comme on dit aux gens, faire des courriers en couleur et le logo, c'est pas suffisant. Nous, ce qu'on veut, c'est des résultats.
2: Oui.
3: Et on a une bonne vision du territoire. Pourquoi? Que même les politiques n'ont pas de. Pendant 5 ans, moi compris avec les correspondants secteurs de temps en temps,
2: ouais.
3: On est allé au domicile des pères, week-end, jour férié, et le soir, moi je travaillais à l'époque. Donc on sait, en plus de séparation de divorce, où le père habite, avec qui il habite, ses budgets, ils nous parlent même de leurs problèmes intimes. Mmh. Donc on a une très bonne vision, dans tout le territoire, je vous parle, hein,
2: ouais.
3: Pendant 5 ans. Congé compris, week-end et le soir.
2: Ouais, ben.
3: Donc, mais ça a été dur, difficile, physiquement aussi, conduire, des fois on était fatigué.
2: Ouais.
3: Mais c'est aussi une bonne expérience, parce qu'on a cette image détaillée, si vous voulez, du territoire, et ça c'est un atout. Donc on voit les personnes, leur métier, avec qui leur nouvelle compagne, les mamans, l'urbanisation, dans quelle maison ils habitent, leurs problèmes de logement. Donc ça, c'est un atout aussi, quoi.
2: D'accord.
3: C'est transformer toujours le négatif en positif, quoi.
2: Bah, c'est ça qui compte, justement.
3: Ouais.
2: Et m'a avis un petit peu aussi que... on a Pierrot Dupuis, c'est ça?
3: Oui, qui nous soutient depuis le début, depuis que j'étais dans mon combat personnel, même, depuis plusieurs années.
2: Depuis plusieurs années? D'accord. Après, il y en a aussi, ma vie, Nana. Alors, qui s'en a comme mon site d'honneur, là? La mairie de la Possession?
3: Oui, qui nous soutient beaucoup, beaucoup.
2: Oui.
3: Le siège social, c'est la Possession, et je leur remercie beaucoup, quoi, pour son soutien.
2: D'accord. Après, ma vie aussi, Nana. Jean-Luc Prianon.
3: Oui.
2: Comment il arrive là-dedans?
3: Comment il est arrivé là-dedans?
2: Oh là, il fait appel aux souvenirs, là.
3: Oui. Ben, si vous voulez, c'est toujours dans notre esprit de. L'image qu'on voulait donner dans le groupe, si vous voulez, c'est toujours des hommes et des femmes. Vous voyez, des hommes et des femmes. C'est pas, même quand on était association de pères, c'était pas que des papas.
2: Ouais.
3: Et c'est aussi traduire un peu, c'est-à-dire vous avez un maire, vous avez un chanteur, Jimmy Terméa,
2: oui,
3: vous avez un sportif. Mm-hmm. C'est vraiment être. On ne veut pas une association satellite dans la société rennaise. On veut vraiment participer, travailler à toute association rennaise et la faire bouger de l'intérieur avec tout le monde, quoi, tous les partenaires, quoi.
2: D'accord, bah, vous êtes un correspondant au Sud aussi.
3: Oui, tout à fait, Bernard Gauguillon qui est très actif aussi sur les actions concrètes. Ouais. Ouais.
2: D'accord, donc là en fait, il fait pareil que Jérôme, c'est ça?
3: Non, lui c'est plus dans l'action, c'est moins les dossiers. Mais si vous voulez, moi je préfère, par expérience sur 9 ans, avoir moins de gens et des gens qui sont motivés.
2: C'est vrai.
3: Avoir une grosse équipe.
2: Et que n'a pas personne y fait, il y a tant de couler, quoi.
3: Et là, c'est des gens sur lesquels on peut compter qui sont sérieux, quoi.
2: D'accord.
3: Sais que Jérôme, je peux compter à 300% sur lui, il n'y a pas de problème, quoi.
2: Ouais, et quand on dit, moi, il est plus dans l'action. Qu'est-ce qu'on appelle l'action? Parce que, où la Dina? En fait, dans l'association, on va dire, on a tout ce qui est administratif. Mais l'action, c'est quoi exactement?
3: Alors, l'action.
2: Explique-moi.
3: C'est déjà, depuis mon combat, moi j'ai connu les médias à travers mon combat, puisque je voulais témoigner, je suis contre la justice pour la mienne et celle des autres.
2: Ouais.
3: Et j'étais pas un homme du média à l'origine. Donc on a fait des émissions radio sur Union Première, on vous a parlé tout à l'heure avec Rocaïa.
2: Ouais.
3: Pendant 5 ans aussi, on a fait tous les gros marchés forains de Lille, avec autorisation mairie et badge, je précise.
2: Ah ouais.
3: Auprès des citoyens. Et moi, je sais que c'était quelque chose qui me. Auprès des citoyens qui me touchaient beaucoup, quoi, qui étaient très intéressants. Quoi.
2: Okay.
3: On fait aussi des actions combinées. On a fait avec la MAFAR, avec Réunissaf. Voilà.
2: Là, il faut demain que c'est la MAFAR et Réunissaf.
3: La MAFAR, c'est l'association familiale.
2: Ouais.
3: Et une Réunissaf, c'est le syndrome de la femme alcoolisée.
2: Ah,
3: c'est-à-dire,
2: ouais.
3: Lorsque la femme est alcoolisée, 100% de l'alcool va passer à travers le ventre sur le bébé. Quoi. Mmh, mmh. Et ça, c'est à La Réunion, c'est un gros problème aussi, quoi.
4: Ah ouais.
3: Voilà. Et donc, bientôt, on aura un film qui va être diffusé dans tout l'Outre-mer par une société privée sur l'association. On nous verra sur le marché Saint-Paul et puis en cas d'intervention chez les papas également.
2: D'accord, mais c'est bien ça.
3: Voilà. Donc, on médiatise beaucoup parce que les médias, c'est un moyen de diffuser l'information au maximum et puis d'atteindre les familles également, quoi.
2: C'est tout ça. Et donc, Bernard Goguillon, c'est ça ?
3: Goguillon, oui.
2: Donc, lui, il va me dire que ça va plus, par exemple, sur les marchés, si on m'a bien compris.
3: Tout à fait.
2: Et puis, ça va aussi dans les familles, voir un petit peu le papa ou la maman.
3: Il diffuse beaucoup l'information aussi sur le sud, l'affiche, etc.
2: D'accord.
3: Voilà. On dit au papa qu'on reçoit aussi, on leur donne l'affiche, ils diffusent partout où ils peuvent, au niveau privé et public. Voilà, c'est un moyen de communication aussi très important.
2: D'accord, donc en fait, là, on va dire que Jérôme, il occupe un peu du Nord.
5: Oui.
2: Enfin, il occupe du Nord, pas un peu. Bernard Goguillon du Sud,
3: oui.
2: Et où de l'Ouest. Et de l'Est, tout prend un petit peu.
3: Voilà.
2: Oui,
3: voilà.
2: Enfin, après, c'est chacun, s'il est libre, par exemple, il prend. C'est
3: voilà.
2: Ça.
3: On répartit après en fonction des entrées de dossier. Il faut savoir que. Depuis 9 ans,
2: ouais.
3: le nombre de dossiers, c'est 2 à 3 dossiers par semaine, toute l'année en continu. Donc vous voyez ce que
2: deux
3: ça peut
2: représenter. 2 à 3 dossiers,
3: oui, oui, c'est les chiffres.
2: Donc dans ces 2 à 3 dossiers, il faut faire beaucoup de courriers.
3: Ah ben le travail peut durer 3 mois, comme 6
2: après,
3: mois.
2: Après, il dépend des cas.
3: Voilà. C'est ce mais en général, c'est au moins 6 mois.
2: Hein. Déjà, là, tous les deux, là, il y a à peu près un délai d'au moins 8 mois, c'est ça ?
3: Oui, c'est ça. Hein. Minimum 6 mois.
2: Minimum 6 mois.
3: Ils sont adhérents pour une année après. Et oui, ce qu'on fait aussi,
2: ouais.
3: On a participé, on va faire cette année aussi, on monte des équipes à Marche de Mutualité, pardon, à Étang-Salé et Odyssée, 5 km.
2: Oui.
3: Pourquoi ? C'est pour que les parents ne soient pas tout seuls. Souvent, les gens hésitent. L'année dernière, il y a beaucoup de demandes à mobiliser les gens. Et quand ils l'ont fait, ils sont contents. Et ouais. C'est aussi. Dans ces marches-là, pour qu'on ait des papas, des mamans, des enfants, c'est toujours attaché à donner l'image de la famille, si vous voulez. On ne voulait pas des papas tout seuls,
2: d'accord.
3: Qu'on fasse une marche. Et c'est un moyen de détente aussi, et c'est un moyen de cohésion. Donc cette année, on sera à la marche de la mutualité, pentathlon aussi, et Odyssée également, on aura une équipe, quoi. Avec le chapeau que vous allez voir sur Facebook, le chapeau de paille qui maintenant commence à être connu.
2: Ouais, la fiche, voilà. Le chapeau est joli, hein. Voilà. D'ailleurs, pas maintenant pour moi.
3: Écoutez. À l'occasion, on va passer vous le donner.
2: Ben, il pense que là, déjà, on connaît où ça la radio il est. Donc, quand on en a fait, on revient.
3: Hein, on va rester en contact.
2: Ah oui, pas de souci.
3: Et donc, cette année, il y aura une surprise à Odyssée. C'est que les enfants, ils auront une surprise. Bien sûr, je ne vais pas dire quoi, sinon c'est une surprise.
2: Exactement. Ils auront une surprise exactement.
3: Pour les enfants qui vont participer avec nous.
2: D'accord, c'est les enfants, des papas ou des mamans que la sollicitation.
3: Voilà,
2: on a bien compris.
3: Tout à fait.
2: C'est ça, hein.
3: Mais on accepte aussi, le papa, il peut venir avec sa nouvelle amie, sa maman, sa sœur.
2: La famille
3: il
2: aussi.
3: Il adhère à un euro symbolique et il participe également avec nous. Quoi.
2: D'accord, en fait, le papa, ce qu'on est en train de dire, moi, c'est que le papa, il doit venir avec une femme en général. Ça ou pas ?
3: Oui, ça ou pas, quoi. Ouais. Mais il peut venir avec un environnement, un ami qui adhère à un euro symbolique à l'association.
2: D'accord.
3: On est ouvert à tout le monde, on n'est pas une association fermée
2: oui.
3: Sur les papas, il faut rester ouvert.
2: Mais d'ailleurs, sur ça, combien de bénévoles on a dans l'association ? Est-ce qu'aujourd'hui, vous gagnez le nombre de bénévoles ? Est-ce qu'il y en a beaucoup ?
3: Le nombre d'adhérents ou bénévoles ?
2: Les deux. Ah, les deux, alors.
3: Le nombre d'adhérents moyen par année, c'est 250. Le plus haut qu'on ait monté, c'est à 350 adhérents.
2: Ouais.
3: Voilà à peu près les chiffres, quoi, en moyenne, quoi.
2: D'accord.
3: Les bénévoles, il y a toute l'équipe que vous avez indiquée tout à l'heure, quoi. Voilà.
2: D'accord.
3: Mais comme je vous ai dit, je préfère avoir une équipe réduite et des gens qui aient la volonté et les convictions. Et qu'ils soient efficaces et qu'avoir beaucoup de monde, et ça ne sert à rien d'avoir des grosses structures parce qu'après on se disperse et
2: c'est ça, c'est vrai,
3: on est
2: c'est
3: moins
2: vrai.
3: Efficace. Quoi.
5: Mais tiens, il y a quelque chose. Hein.
2: Ouais.
5: On voit ces équipes qualifiées pour des sorties sportives. Hein.
2: Ouais.
5: Et on a l'air de rien comme ça, mais quand on les acculé, on est au fond du trou, hein, c'est ça qui permet de revoir un petit peu la lumière. Quoi. C'est-à-dire, Bernard, là, je te propose, bien sûr, il ne force pas les gens. Hein. Et avec ma femme, comme si moi, le fait de ne voyais plus mes enfants, m'y donnait plus moi le droit d'avoir des plaisirs comme ça. Hein. M'y adore faire le sport, m'y adore la nature, m'y adore sortir, m'y aime bien tout ça, ma femme aussi. Tout
2: en
5: ça.
2: Fait, tout la renferme à un peu.
5: Ah,
2: c'est ça
5: beaucoup, beaucoup.
2: Beaucoup ?
5: Oui.
2: D'accord. C'est une situation que la fait renferme à haut.
5: Oui.
2: Et d'accord. Et donc, le fait d'avoir justement une écoute, comme une garde de. C'est avoir une écoute de Bernard, déjà, d'un soutien, on va dire. Morale, oui. Administratif et même juridique, la fée permet à vous justement de sortir un peu de Réau-Vaou, enfin Réau-Vaou en guillemets, mais de de sortir un peu de ce, comment dire, de broyer le noir, d'arrêter de broyer le noir, en fait, c'est ça.
5: Voilà, et puis l'occasion de faire les sorties, hein, comme les équipes pour Odyssée, tout ça, ouais. Ben, c'était vraiment l'occasion de, voilà, de renouer avec des gens, voir d'autres papas qui avaient les mêmes soucis que moi aussi.
2: Ah, et permettre d'échanger.
5: Oui, d'échanger.
2: C'est ça le but, Bernard ?
3: Oui, tout à fait, oui. Vous avez bien décrit, donc c'est la situation du séparation-divorce. Souvent, les gens sont isolés dans la société.
2: Ah oui.
3: Parce que la souffrance qu'ils ont, moi, j'avais fait mon combat. Moi, je suis un survivant, comme je dis souvent. J'étais tout seul. Ouais. Et je suis allé jusqu'au président de la République. Enfin, j'ai fait des actions. Il faut lire mon livre pour le savoir. Mais j'ai fait des actions assez fortes. Je suis allé jusqu'au bout des convictions physiques et morales. Et ces gens-là, l'objectif pour nous, c'est de les reconnecter avec la société. Et tous les résultats qu'on aura, ça sera par les institutions. Mais ça, souvent, les gens ne le comprennent pas.
2: D'accord.
3: Et moi qui étais dans l'institution, on essaie bien de les reconnecter là-dessus. Et c'est par là, par cette connexion, ces courriers, qu'on aura des résultats sur leur dossier.
2: Déjà, quand Oisotte, là, aujourd'hui, en face de moi, ben, c'est des résultats, on va dire, visibles.
5: Oui.
2: Plus que visibles, les physiques, quoi, elle est là. Donc, en plus, les deux, elles sourient. Une Oisotte Maramaï. Mm-hmm. Et donc voilà, Frédéric, sur le duo. Ah, aussi, vous l'avez fait des sorties comme Jérôme ?
4: Ben là, je vais participer la dernière. Moi, c'était à Saint-Paul.
2: Ouais.
4: Voilà, bon, ben voilà, je me rencontre Jérôme là-bas, justement. J'ai dû me revoir lui. Voilà, il m'a fait Odyssée aussi.
2: Ouais.
4: Et voilà, il m'a pas fait beaucoup. Hein.
2: Ouais.
4: Voilà, comme il dit, ben, on rencontre d'autres papas. On peut rediscuter avec Bernard face à face. Et bien.
2: D'échanger un petit peu, voilà, comme ça. Voilà. Chacun a son problème, mais au moins que. Bah, on voit qu'on n'est pas tout seul, en fait.
4: C'est
2: aussi.
4: Ça, voilà. Chacun a son souffrance, mais dans le même.
2: Le même combat.
4: Dans le même combat, voilà.
2: D'accord. Donc, petit à petit, Zot 2 l'a bien éclairci, là, la petite situation, non ?
4: On va dire oui.
2: On va dire oui.
4: Quand même.
2: Comment la vie de Maramaï ? Quel âge de Maramaï ?
4: Il gagne 3 ans, le 26 mai, là.
2: Ah, c'est bien. Donc, bientôt, dans 4 jours. Ah, ouais. Prépare l'anniversaire.
4: Non, mais c'est pas, il est quand même le jour. Hein, mais...
2: Et là, par exemple, justement, pour voir comme ça, il faut faire toujours une demande au juge ?
3: Alors, des fois, c'est inscrit pour la fête des pères, c'est inscrit des jugements. Des fois, c'est pas inscrit. C'est-à-dire que. Le droit classique, on peut en parler.
2: Oui,
3: donc,
2: bien
3: sûr. Il y a un parent qui a le domicile principal, ou papa, la maman, et l'autre parent a un droit. C'est 3 week-ends, premier, troisième et cinquième week-end. Il y a 6 mois de l'année où il n'y a pas de cinquième week-end. C'est premier, du vendredi soir au dimanche soir.
2: D'accord.
3: Et la moitié des vacances scolaires, les années père ou impair, soit la première moitié, soit la deuxième moitié. Ça, c'est le droit classique. Et s'il y a un petit enfant, on peut avoir le mercredi, ce qu'on appelle un droit élargi.
2: Okay.
3: Mais nous, on est favorable,
2: ouais.
3: Et on essaie intelligemment à le faire, c'est la gale alternée. C'est-à-dire une semaine chez papa, une semaine chez maman. Pourquoi ? Parce que ça responsabilise les parents et ça équilibre les droits également entre les deux parents.
2: D'accord.
3: Alors il y a quelques années, les psychologues, ils vous disaient,
2: ouais
3: les enfants sont perturbés.
2: Oui,
3: et maintenant,
2: ça
3: ils vous disent,
2: même là.
3: Oui, mais maintenant, ils vous disent, non, finalement, il n'y a pas de problème et tout, ça a complètement. Donc vous savez, je suis assez méchant là-dessus, quoi. Moi, je pense qu'un petit enfant, il s'adapte assez vite avec la société actuelle, de toute façon.
2: Ouais.
3: Il faut s'adapter très vite. Hein. On sait bien que la société, elle bouge, surtout réunionnaise.
2: Ça va vite en ce moment.
3: Donc il faut que l'enfant, c'est un moyen d'adaptation aussi. Hein.
2: Ouais.
3: C'est un moyen de voir ses deux parents.
2: D'accord. Et donc, c'est votre cas à Zot ou pas du tout là ?

0: même si l'année dernière, elle a pris vraiment ça. Mais bon, là, cette année, c'est bon. Et en plus, mes enfants ont un téléphone. Donc, il y a des contacts vraiment directs. Hein.
1: C'est bien.
0: Donc, nous, j'ai depuis pas à la maman. Parce que des fois, maman n'a pas forcément envie de causer avec la maman, mais m'a envie de prendre des nouvelles des maramailles. Hein.
1: Oui, bien sûr.
0: Voilà, voilà. Donc, ben voilà, là, en ce moment, vraiment, ça se passe de mieux en mieux. Hein, voilà.
1: D'accord. Et ce jugement-là, ce planning, on va dire, les fixés par le juge. Oui, et les signer par les deux parties. En fait, est-ce qu'il appelle là les deux parties, c'est-à-dire maman
2: C'est-à-dire les deux parties ont été convoquées à l'audience avec le ou les avocats.
1: D'accord.
2: Et là, après, ils émettent un jugement. C'est le jugement, tout est écrit dans le jugement, dans le droit de visite, il y a une pension. Toutes les règles sont écrites dans le jugement.
1: D'accord.
2: Alors justement, on a le président Macron qui devait venir en juin et qui va venir en septembre. Alors on va faire une
1: première... Le courant de tout, toi.
2: Oui, bien sûr, c'est normal. On travaille toute la société. Ouais. Donc on va faire une motion qui n'a jamais été faite à La Réunion, qu'on va présenter dans ces conseils techniques, en 10 points, des choses vraiment concrètes qu'on veut voir dans les jugements, qu'il faudrait améliorer, des choses simples, basiques, que personne n'a jamais fait. Et on ira présenter ça au président, et au préfet, etc.
1: Ouais.
2: Pour faire remonter au niveau de Paris et qu'on fasse bouger les choses, au ministère de la Justice, bien sûr.
1: D'accord.
2: Et au mois de septembre, on sera présent à la préfecture pour déposer cette motion. Quoi.
1: D'accord.
2: Ce sera une première à La Réunion.
1: Bah, on va en Réunion, nous.
2: Voilà.
1: Hein, on aura l'occasion de refaire un petit peu sur le port. La possession, du moins. Et la question, s'il y a un manquement à ce jugement, par exemple, si le week-end, ou par exemple Jérôme ou Frédéric, il doit avoir un autre marmaille et que vous ne pouvez pas avoir le marmaille.
2: Alors, c'est très simple.
1: Ouais.
2: Le jugement est exécutoire, c'est-à-dire qu'il est applicable. Il y a un tampon bleu sur l'original, ce qu'on appelle dans leur terme juridique la grosse du jugement, c'est l'original, qui dit le document doit être appliqué par les procureurs, procureurs généraux et justiciers. Donc, l'application du droit de visite, il ne faut pas retourner ni à l'avocat ni au JAF, ce qu'on nous faisait faire il y a quelques années en arrière, ça ne sert à rien.
1: Ah ouais ?
2: C'est directement le procureur qui doit le faire appliquer avec les forces police et la gendarmerie.
1: Ah ben. Mais quand les deux, par exemple, ils savent attraper cette marmaille, je sais pas, le samedi, et qu'ils ne donnent pas les enfants, c'est quoi la procédure pour le papa ou la maman qu'il ne peut pas récupérer les enfants?
2: Donc il faut que la personne aille, suivant son secteur, à la police ou gendarmerie,
1: ouais,
2: déposer une plainte. Ça s'appelle une non-représentation d'enfants.
1: Ok.
2: Et pour que le fait soit marqué au niveau juridique, il faut mieux avoir deux ou trois non-représentations d'enfants. Et nous, l'association, ensuite, on prend le jugement et les plaintes et on écrit au procureur. Et on fait même des rappels au procureur pour rappeler la loi. Parce que le procureur, vous avez vu le nombre de dossiers qu'il reçoit tous les jours, ils sont assez débordés. Mais on applique la loi à l'urbanisme sur le domaine paritique. Là, c'est le domaine humain, il faut l'appliquer également dans le domaine familial. C'est important aussi. C'est des gens, c'est des hommes, c'est des êtres humains qui sont derrière.
1: D'accord. Et quoi, il risque justement la personne qui fait la non-représentation des enfants?
2: Oui. Donc,
1: est-ce qu'il risque de perdre la garde, par exemple, ou enfin, pas la garde, mais.
2: En cas, c'est rare, mais c'est surtout 15 000.
0: Ça part de 15 000 euros à 45 000 euros pour une représentation d'enfants. Ah. Ensuite,
1: C'est une amende?
0: Oui. Et ça peut aller jusqu'à 2 ans d'emprisonnement aussi.
1: Mais ils plaisantent pas. Hein.
2: Oui, mais c'est très rarement appliqué. Justement, nous, on a un cas où une maman, on a réussi grâce à la loi, a été appliquée. Si vous voulez, on a de plus en plus de résultats.
1: Ouais.
2: Parce que. Ah ben, qu'est-ce qui se passait? C'est simple à comprendre. Les juges d'affaires familiales, les métiers du jugement, il n'y avait personne en face. Le père, il ne connaissait pas ses droits. Donc maintenant, on est là et on rappelle à tous des institutions, si vous voulez, quand on écrit au procureur, on fait copie au président de TGI et au juge d'affaires familiales pour pas qu'il se renvoie la balle. Juridiquement, pour pas qu'on nous fasse tourner dans les services. Juridiquement, c'est bien le procureur de la République. Et on remercie d'ailleurs les deux procureurs qui commencent à avoir de plus en plus de résultats là-dessus, quoi, à La Réunion.
0: Oui. En fait, pour résumer, là, si on veut bien, quand les parents, l'in a droit à voir ses enfants et puis il ne gagne pas, premier réflexe, appelle BNA.
1: C'est vrai?
0: Oui. Non, le plus tôt, il est sur le dossier, là, le plus tôt, c'est, ça va. Bon, on m'a appris quelques mois avant d'entendre parler de ton association. C'est ma femme, là, elle a trouvé à force de chercher, sur Internet, quoi. Et donc, mais peut-être que s'il y avait suivi à moi depuis le tout début même, ben, peut-être qu'on aurait eu des résultats un peu plus rapides aussi, hein.
1: Ouais, bah, après, je veux dire, tu peux pas connaître du premier coup, de toute façon, comme Lydie, hein, ça te l'est un peu démuni face à ça, hein, si on regarde bien.
0: C'est ça.
1: Parce que quand il dit le juge, il rend un jugement, on pense que t'es facilité un petit peu la tâche aussi, parce qu'en face, t'es gagné par répondre, donc tu dis bon, allez, finis avec ça, et puis voilà. Mm-hmm. Même pense ça, après, il pense que Bernard va confier à moi sa main. Hein.
2: Oui, ce qu'a dit Jérôme, c'est très important, parce que l'objectif de l'association, justement, c'est d'être connu. Pourquoi ? Pas connu pour être, le fait d'être connu.
1: Non, mais pas médiatiquement, connu, on veut dire moi.
2: Voilà, médiatiquement. Mais c'est surtout le fait de

0: travailler le plus en amont, puisqu'on connaît tous les mécanismes. Et souvent, le père, il hésite, il laisse passer le temps. Et le temps va jouer en défaveur du père. C'est-à-dire, au plus tôt, on va prendre le dossier, au plus tôt, on pourra démonter les mécanismes qu'on connaît par cœur. 2000 dossiers, imaginez bien qu'on connaît ça dans le détail.
1: Pensez bien, oui.
0: Moi, je l'avais déjà vécu à titre personnel, mais là, encore plus maintenant avec les papas. Donc, au plus tôt, on prend les... Et les gens viennent nous voir de plus en plus en amont. Il ne faut pas attendre, justement.
1: D'accord, donc on en a le problème de, allez, de séparation. Tout de suite, ça tue le téléphone et il dit bah, voilà. Aujourd'hui, voilà, il arrive à moi ça. Est-ce que vous gagnez conseil à moi? Parce que j'aimerais bien continuer à voir mes enfants pour pas justement déstabiliser, en guillemets. Et donc c'est ça le voilà. Fait en fait.
0: Trouver des solutions pour qu'il y ait un équilibre justement entre, même en cas de séparation de divorce, il y en a des solutions entre papa, maman et l'enfant, que tout. Un nouvel équilibre à l'amiable. Ouais.
1: D'accord. Ouais. D'accord. Sans vraiment que l'enfant y subisse. Hein.
0: Ben, si vous voulez, ce que j'aime pas aussi dans ce qu'on nous montre, c'est qu'on met en avant le droit imbu de l'enfant. Et moi, je dis non. C'est le droit de l'enfant de façon équilibrée avec les droits du papa et de la maman. Voilà comment on voit les choses. C'est pas l'enfant roi qui a tous les droits. N'oublions pas qu'il y a des parents et c'est un équilibre entre le papa, la maman et l'enfant. Mmh. Ça reste toujours entier. Et dans notre démarche, ce que nous faisons sur le terrain, effectivement, quoi.
1: D'accord.
0: Par exemple, quand les gens viennent nous voir, un parent, on est souvent à 10% et 90% pour l'autre. Et nous, ce qu'on va faire...
1: Équilibrer.
0: Rééquilibrer à 50%.
1: D'accord.
0: Pas plus loin. Ça ne sera jamais un combat homme-femme ou de l'autre côté. On n'est jamais dans ce combat-là. On n'a jamais été. On ne le sera jamais, quoi.
1: En fait, c'est, si j'ai bien compris, c'est vraiment pour avoir l'équilibre entre les deux. Et c'est que tout le monde y profite. À droits égaux de... Enfin,
0: tout
1: de,
0: à fait.
1: De
0: tout
1: droits.
0: À fait.
1: C'est bien
0: tout
1: ça,
0: à
1: même
0: bien, tout à fait bien décrit. Ouais. Et ça... C'est important parce que c'est un facteur de pacification de la famille réunionnaise. Et d'accord. Si on avait fait ça sur plusieurs dossiers, on n'aurait pas eu, à mon avis, les drames qu'on a vécu ces derniers mois.
1: Ouais. Et c'est vrai que l'actualité n'était pas très, très, très, très jolie là, en ce moment.
0: Voilà, justement, ce qu'on disait tout à l'heure, on revient tout à l'heure, montrons aussi les bons exemples. Il y a des couples qui marchent, il faut montrer des bons modèles pour les jeunes. Les jeunes, ils ont quoi comme modèle que du négatif?
1: C'est vrai.
0: Après, on va où comme ça?
1: Ouais. C'est vrai que par rapport à ça, ou la pointe, mais après, c'est vrai qu'il est difficile, mais il faut. C'est un peu comme, entre guillemets, l'environnement. Donc, il faut changer les mœurs.
0: Tout à fait. Hein? C'est difficile, mais ce n'est pas pour ça qu'il faut baisser les bras.
1: Bien sûr.
0: On a des convictions, il faut les garder. Et nous, ce qu'on nous dit tous les juges, c'est que la cause est juste. Et ça nous fait énormément plaisir. Quoi. À partir du moment où la cause est juste, les citoyens vont fédérer, obligatoirement. Parce
1: d'accord.
0: Que les citoyens, ils ne sont pas idiots non plus. Hein.
1: Mm-hmm. Et par rapport à ça, justement, le fait que le film il doit passer bientôt là, parce que l'année
0: oui.
1: Donc sera l'occasion ou jamais de montrer justement un couple que
0: oui tout à fait ouais.
1: que la réussite, que quand même l'enfant il voit papa et maman en même temps.
0: D'accord.
1: Et donc à 50%, mais pense que les prévus dedans.
0: Oui tout à fait ouais.
1: Ouais.
0: Moi j'ai fait un petit, enfin c'est vraiment un grain de sable sur le compte Facebook tous les jours.
1: Ouais.
0: Je mets une photo, vous regarderez. La photo du jour, donc c'est un beau paysage, un bel enfant, un beau couple, quelque chose de positif. Et je pense que s'il y avait beaucoup de gens qui faisaient des actions comme ça, eh bien, ça irait beaucoup mieux. Quoi. Montons aussi positivement les choses, montons les bons exemples aussi.
1: Ouais, ou pour vous, franchement, c'est ce qui manque un petit peu dans les médias.
0: Tout à fait. Et surtout, la politique, si vous voulez montrer que la violence faite aux femmes, il y a eu aussi des violences aux hommes.
1: Oui.
0: Il faut, la méthodologie n'est pas bonne du tout. Il faut montrer les violences faites aux hommes, aux femmes, aux enfants. Nous, on a toujours refusé les marches blanches parce qu'elles étaient orientées toujours contre l'homme. Et en faisant ça, au lieu de commenter la violence, on montre encore l'image d'un homme réunionnais, violent et alcoolique. Encore plus.
1: D'accord.
0: Au lieu de la combattre, on la renforce, sans s'en rendre compte. Donc il faut sortir de ce mécanisme qui n'est pas bon. Et aujourd'hui, quand je disais ça il y a 10 ans, on me disait « Ouais, Bernard, tu racontes toujours la même chose. » Et aujourd'hui, il y a plein de gens qui nous rejoignent, et même d'autres associations familiales, qui sont dans notre logique, qui ont compris ce phénomène. Parce que les gens sont plus... En plus de moyens de communication, les jeunes, ils peuvent comparer, ils peuvent voir, ils sont plus éclairés, les citoyens.
1: Ouais.
0: Donc, ils ont une meilleure vision, quoi.
1: D'accord. Donc, en fait, pour vous, il ne faut pas accabler, justement, le négatif. Il faut, contrairement, montrer que ça, il peut être positif.
0: Voilà.
1: C'est bien ça, maman.
0: Mais, parallèlement, bien sûr, continuer à combattre la violence.
1: Ah bah oui. Ah oui, oui.
0: Mais toutes les violences, je précise.
1: Oui. Ce qu'on m'a compris, en fait, tout c'est vraiment 50-50. Hein. C'est pas ni haine plus fort que l'autre ou quoi que ce soit, ni haine plus que l'autre. C'est vraiment, tout le monde est pareil. Voilà.
0: Et dans les institutions, donner toujours l'homme et la place de l'homme et de la femme. Pourquoi, par exemple, chez les juges d'affaires familiales.
1: Ouais.
0: Mettre 50% d'hommes et de femmes. Ouais. L'État, s'il veut, moi j'étais dans l'État, il peut donner des mesures incitatives. Dans les assiettes sociales du conseil départemental, 50% d'hommes et de femmes.
1: Ouais, d'accord. Oui, ah ouais, oui, mais... ça va loin comme ça.
0: Ben oui.
1: Vous l'avez trouvé que avait plus de femmes, c'est ça?
0: Ben oui, mais c'est les chiffres, c'est la réalité.
1: D'accord, ok.
0: Alors après, on peut mettre des mesures incitatives.
1: Notre motion aura ça, bien sûr.
0: Oui, bien sûr.
1: Voilà, vous avez bien compris. C'est bien, c'est bien, ouais.
0: Je vais donner un exemple qui va faire rigoler tous les auditeurs et auditrices.
1: Attention, c'est les auditeurs et auditrices, attention. Bernard est rond. Écoute à vous.
0: Dans les toilettes, dans les supermarchés.
1: Ouais.
0: Est-ce que vous trouvez normal qu'il y ait des tables à langer que chez les femmes? Est-ce que vous avez réfléchi à ça?
1: Non, pas du tout.
0: Ben oui.
1: Ouais, parce qu'elle est dans les mœurs, donc elle est toujours.
0: Ben oui,
1: ouais.
0: Dans les mœurs, les habitudes.
1: C'est vrai,
0: non, c'est pas les mœurs.
1: C'est vrai.
0: C'est pas les mœurs, c'est les habitudes.
1: C'est les habitudes, oui, c'est vrai.
0: Alors que nous, on a un mouvement de départ, que je vous disais tout à l'heure, même sur les petits enfants, ils veulent de plus en plus s'occuper de leurs enfants, même en travaillant. On a ce mouvement des jeunes dans l'association.
1: Ouais.
0: Donc vous voyez le décalage qu'il peut y avoir. C'est un exemple, mais qui traduit bien le décalage qu'on peut avoir. PMI, protection maternelle infantile, même dans les noms,
1: ouais.
0: Ça devrait être PPI, protection parentale infantile.
1: Voilà.
0: Un enfant, il est éduqué que par une mère?
1: Non, non, on parlait d'eux.
0: Le peu qu'on connaît en général, c'est... il y a un papa aussi en général.
1: Bien sûr, bien sûr.
0: La majorité des cas,
1: ouais.
0: dire 100%.
1: Il fait rien ça, t'as dit. Il fait rien ça, t'as dit, quand il dit ça.
2: Ah, oui,
1: vous avez réveillé là ou quoi?
2: Non, mais il fait du bien de rappeler ces petites choses élémentaires là.
1: Qu'on a... Non, mais que voilà, ce que la mettre à moi, c'est que surtout, c'est le supermarché là. C'est vrai qu'il n'y a que pour les dames. Hein.
2: Oui.
1: Si vous changez, il faut. Si vous êtes tout seul, comment on fait vraiment?
2: Ouais. Et n'a quelques temps de ça, mais porter ma fille dans les bras, nous aller au supermarché avec ma femme.
1: Ouais.
2: Et ma femme poussait le chariot, n'a quelqu'un, il donne des bons de réduction pour des coussins. Et ben, elle n'a pas de donne avec moi, elle la donne directement avec la femme. Comme si ça n'a fait qu'on ne pas moi.
0: Oui.
1: Nous rappelle, hein, c'est l'association PA2Q, tout ça qui arrive en IFM ou encore le live vidéo. C'est l'association PA2Q, représentée par Bernard, Marat Samion, c'est le président. Frédéric, c'est un adhérent qui a vécu l'histoire de la séparation. Et aussi Jérôme, aussi, qui est là et qui a vécu aussi pareil la séparation, que tu vois pas, cette marmaille. Donc, en gros, l'association, il a justement à faire ça, c'est-à-dire à faire tout ce qui est administratif. Et aussi dans l'action, c'est-à-dire. Et puis écoute Azat aussi, premier affaire, c'est écoute Azat aussi. Oui. Parce que m'a compris, parce qu'il fait du bien apparemment de savoir que vous n'allez pas tout seul.
0: C'est
1: et voilà, c'est ça. Et nous saluons un petit peu les gens qui viennent connecter ça, parce que le dernier coup, on a beaucoup l'arrivée là. Donc on a Eric Cyril Gastrin, Farid Boulassel, ça c'est dans l'Isère, hein, qui regarde à nous. Pas mal, hein?
0: Bonjour, 38.
1: Ouais, voilà. Yann le chanteur, ça c'est dans le sud. Aurélien Santon, que nous connaît bien. Pierrot Souparien, aussi, possession. Cartisan Cassin et puis Cyril Gondin que nous souhaitons la bienvenue ici sur la live vidéo. Depuis presque une heure, là, nous reçoit dans les studios avec grand plaisir. En tout cas, ces trois messieurs qui représentent l'association PA de cœur. Et donc, Bernard, donc prochain, ce que va venir là, c'est la motion.
0: Oui, la motion. Donc,
1: et puis, bien sûr, le petit reportage.
0: Le petit reportage qui sera diffusé.
1: Quand vous dites dans tous les Outre-mer, c'est-à-dire.
0: Tout le réseau Outre-mer, parce que c'est Réunion Première qui.
1: D'accord, ok, France Pro, tout ça.
0: Voilà. Et donc ça sera, je pense, début 2020, ça va être diffusé, quoi. Ça sera 52 minutes.
1: Ah, il prend le temps comme ça?
0: Oui, parce que c'est des sociétés qui font d'autres reportages, ils alternent quoi, avec d'autres
1: d'accord,
0: choses.
1: D'accord, ok. Donc la Danao pour. Danaza, du moins 2020, la date 2020.
0: Ouais,
1: d'accord. Ça va être fait cette année, quand va être enregistré?
0: Oui, cette année, c'est
1: pense que
0: on a déjà fait l'enregistrement sur le marché de Saint-Paul, la matinée d'information, on a déjà.

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1: Bonjour à tous. Aujourd'hui, gros plan sur Kev Adams, né en 1991 à Paris. Kev Adams, de son vrai nom Kevin Smadja, est humoriste et acteur, fils d'employé en finance et en immobilier. Il a également deux petits frères, Noam et Lyron. Marqué par le film Titanic, Kevin se lance à l'âge de 7 ans dans les cours de théâtre. Il se tourne finalement vers le cinéma après avoir décroché un rôle dans le film Cours toujours en 2000. Cette première expérience ne le prédestine cependant pas à embrasser une carrière d'acteur. Après plusieurs castings ratés, le jeune homme choisit l'humour et décide d'écrire ses propres sketchs. Il fait ses premiers pas sur scène à la Maison des Jeunes et de la Culture, la MJC de Neuilly-sur-Seine. Sans rencontrer un succès fulgurant, Kev Adams s'inscrit à l'université Paris-Nanterre où il étudie le droit. Le jeune homme continue son parcours parallèlement dans l'humour et se produit sur la scène de petits cafés parisiens. Toujours en 2009, Kev Adams interprète son premier one-man show, The Young Man Show, qui est un succès qui permet donc à l'artiste de faire la première partie de Gad Elmaleh au Palais des Sports. L'humoriste part dès lors en tournée aux quatre coins de la France pendant 2 ans. Parallèlement à son spectacle, Kevin débute à la télévision. Il, à la suite de plusieurs passages dont On ne demande qu'à en rire, il participe à la création de la série Soda où il joue l'un des personnages principaux. De retour sur scène en 2013, l'artiste présente son deuxième spectacle, Voilà Voilà. Grâce à ce nouveau coup de projecteur, Kev Adams décroche de nombreuses têtes d'affiche comme Fiston en 2014. Bien qu'il soit attaché à un registre comique, l'acteur souhaite se diversifier avec ses projets. On le retrouve dans Ami public en 2016, puis dans le drame Un sac de billes en 2017. Durant cette même période, l'artiste concrétise un de ses rêves en jouant en duo avec Gad Elmaleh dans leur spectacle Tout est possible. Face au succès de son spectacle, soit 10 ans entre 2018 et 2019, en 2023, Kev Adams a présenté son one-man show Miroir. Côté cœur, après une brève relation avec Capucine Annav, il officialise sur l'émission Au tableau en juin 2018 son histoire d'amour avec une ex-Miss France. Le couple se sépare quelques mois plus tard. On se retrouve très vite avec d'autres infos.
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1: Bonjour à tous. Dans l'actualité musicale du jour, des singles générés par intelligence artificielle ajoutés au compte Spotify d'artistes décédés. L'intelligence artificielle s'invite jusque dans les catalogues des musiciens disparus sans aucune autorisation. Des chansons créées par intelligence artificielle sont donc apparues sur des profils Spotify d'artistes décédés. Révélé dernièrement, le phénomène a été découvert quand le musicien country Blaze Foley, assassiné en 1989, s'est retrouvé crédité d'un nouveau single intitulé Together. Il y a quelques jours, supprimé entre-temps par la plateforme, le morceau sonnait très différemment du travail original de l'artiste, célèbre en tout cas pour son titre Clay Pigeons. La pochette du single montrait également une effigie peu ressemblante et visiblement générée par l'intelligence artificielle. Craig McDonald, qui gère la distribution du catalogue de Blaze Foley et son profil Spotify via son label Lost Art Records, a confirmé que la chanson était apparue sans autorisation. Je peux clairement vous dire que cette chanson n'est pas de Blaze, mais pas du tout dans son style, a-t-il donc déclaré. C'est une sorte de chanson intelligence artificielle de mauvaise qualité générée automatiquement. Craig McDonald pointe du doigt la responsabilité de Spotify dans cette affaire. La chanson en question portait des droits d'auteur d'une société appelée Syntax Error, qui a également produit d'autres morceaux d'intelligence artificielle sur des profils de musiciens décédés, comme par exemple Guy Clark, décédé en 2016. Selon une entreprise spécialisée dans la détection des deepfakes, ces morceaux présentaient des indicateurs montrant une probabilité supérieure à la normale de génération par IA. On se retrouve très vite avec d'autres actualités musicales.
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1: Bonjour à tous, heureux de vous retrouver, mesdames et messieurs. Musique et Crème, 15h-16h, donc nous sommes jeudi. Et comme tous les jeudis, c'est la page musicale réservée aux variétés et chansons françaises. On va commencer tout de suite avec Céline Dion et son nouveau single.

Vincers. Elle nous vient de la Charente-Maritime. C'est une jolie fille.

0: Eh bien, nous allons prendre la direction de l'EFS, établissement français du sang, pour les collectes du sang. Demain, vendredi 29 mai, au Jiffy de Saint-André, de 12h à 17h. Toujours vendredi 29 mai, au centre social de la Rivière des Pluies à Sainte-Marie, de 8h à 12h. Pour de plus amples renseignements, par téléphone au 02 62 90 53 92, du lundi au vendredi, de 8h30 à 17h. Voici maintenant, mesdames et messieurs, le nouveau single du Parisien Christophe Willem. Ça s'appelle Système.
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Allez, tout de suite, le point météo sur les plages de l'île de la Réunion. On va commencer avec la plage de l'Ermitage, la passe. Avec un drapeau vert, temps mi-couvert, mer calme, vent du sud. L'air est à 26 degrés, l'eau à 26 degrés. Sur la plage de Boucancano, attention, mesdames et messieurs, le drapeau est rouge. Plage des Roches Noires, le drapeau est vert. Temps soleillé, mer calme, brise du nord. L'air est à 29 degrés et l'eau à 28 degrés. Plage de la Saline, le drapeau est vert, temps soleillé, lagon calme, pas de vent. L'air est à 28 degrés et l'eau à 26 degrés. Plage de Saint-Le-Centre, le drapeau est vert, temps couvert, mer calme, vent du sud. L'air est à 26 degrés et l'eau à 26 degrés. On termine avec la plage Citerne 46 à Saint-Leu. Le drapeau est vert, temps ensoleillé, mer peu agitée, vent du sud. L'air est à 26 degrés et l'eau à 25 degrés de température extérieure.

seront plus de 50 artistes sur scène en hommage à Michel Colucci, alias Coluche pour les Restos du Cœur. Voici les Enfoirés, L'île au trésor.

Il y a des courses hippiques cet après-midi et aussi en nocturne sur l'hippodrome de Longchamp. Jeudi 28 mai 2026, c'est dans la Réunion 1, 6e course. Heure de cette course, 20h15 heure métropolitaine, soit 22h15 heure locale Réunion. C'est une épreuve de plat handicap, course

0: réservé pour des chevaux âgés de 3 ans. Attention, la corde est à droite. Ils seront donc 16 partant au départ sur une distance de 2100 mètres dans le prix des épinettes. Voici le... Ils vont courir la distance de 2100 mètres. Ils seront donc 16 partant. Voici le pronostic du Clubhouse, Club des Chevaux. 9, As, 15, 7, 11, 6, 5, 14, 9, As, 15, 7, 11, 6, 5, 14. Bon jeu et bonne chance à tous. Voici Bianca Costa et Daniil.
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Eh bien, il ne me reste plus qu'à vous souhaiter de passer une bonne journée et aussi une bonne soirée, mesdames et messieurs. Un joyeux anniversaire à tous. Et n'oubliez pas ce soir la cagnotte de l'Eurodreams. Et avant de partir, je vais saluer deux amis à moi. Jean-Claude et Moana qui nous écoutent.

0: le gouvernement à prendre des mesures de préparation par ordonnance. Pour finir, le vestiaire Saint-Laurent de la collection Catherine Deneuve, exposé chez Christie's, manteaux, tailleurs, robes, accessoires, 500 lots signés Yves Saint-Laurent, passant en revue 40 ans de mode, seront proposés aux enchères la même semaine, mercredi et jeudi à Paris, par Catherine Deneuve, muse et amie du couturier, et par la femme d'affaires libanaise, Mona Ayoub. Voilà pour l'essentiel de l'actualité. Je vous souhaite de passer un très bon samedi à tous.
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4: Et ouais, comme chaque samedi, eh ben nous l'est toujours là à recevoir soit un artiste, soit une association à partir de 10h. Et aujourd'hui, c'est un artiste. Bonjour, monsieur Martial.
5: Bonjour, bonjour les auditeurs et auditrices de Néo FM.
4: T'es là bien retenu sur le son, rien.
5: Oui, ça va.
4: Vous l'êtes bien?
5: Oui, tranquille, il est bien. Il fait un petit peu chaud, mais comme dit Bana, c'est l'été.
4: Ouais.
5: Ben, les belles, les gaillards.
4: Comme dirait, le soleil est en phare alors.
5: Il est en phare, ouais.
4: Bon, ben on a fait le déplacement du sud, ce que m'a bien compris là.
5: Du tampon, ouais. Du quartier, tampon, du quartier, appelle le 400. Je suis en cours.
4: D'accord, où c'est exactement, ça explique un petit peu là, juste comme ça là.
5: Les pas trop loin de Florilège.
4: Ah ouais, d'accord, ouais, oui, mais moi.
5: Pas trop loin.
4: Ok.
5: Dans le coin là même en fait.
4: D'accord. Bon, ben en tout cas, aujourd'hui, nous les contents qu'il y a où la porte est grand ouverte, donc la nuit.
5: Merci,
4: et
5: merci
4: vous l'amène avec vous un petit cadeau, il appelle un Maxi CD.
5: Oui, un Maxi CD 5 titres.
4: Ouais.
5: Il appelle La musique Sega, le titre du Maxi CD.
4: D'accord, La musique Sega, pourquoi on appelle ça comme ça?
5: La musique Sega, parce que Mizio, ben, c'est la musique que Mi ressent en fait. Hein. Mi ressent l'opus, Sega Maloya.
4: Ouais.
5: Parce que vu que nous les La Réunion. Et okay. Dans le monde soleil, il explique un peu tout l'amour qu'on a pour cette musique-là, en fait. Hein.
4: D'accord. Et donc, il y a combien de temps où tu chantes, à peu près, Martial?
5: C'est bien, je fais une quinzaine d'années, disons.
4: Quinzaine d'années?
5: Oui.
4: Mais où chante, tu veux dire, on a commencé comme ça, chanter ou d'un groupe?
5: Non, on a commencé dans, à côté de la case, hein, avec les camarades. Nous t'es en train d'entraîner un petit bas, hein?
4: Ouais.
5: Moi, tu viens voir Bana entraîner.
4: Ouais.
5: Et en fait, après Bana, là, dis-moi, viens. On a commencé à monter en mode de pratique notre clavier, tout ça. Et là, on a commencé à faire des baptêmes, communions, tout ça dans le quartier. Et après, fur et à mesure, là, on s'est comme ça.
4: Quand on dit baptême, communion, donc tu chantes en live dedans?
5: En live avec l'orchestre, oui. En fin de compte, c'était des musiciens anciens, orchestre de bal, en fait, hein?
4: D'accord.
5: En fin de compte, moi, l'apprendre tout avec Bana, surtout avec. Avec Axel, Yanis, tout ça. Hein,
4: Axel, Guine. Yanis.
5: Ouais.
4: Et du salut.
5: Un petit salut à Bana.
4: Ouais.
5: Salut.
4: Ok. Et donc, les venir à où l'idée comme ça de chanter comme ça?
5: Oui, parce que moi, j'aime ça en fait. Et en fin de compte, c'est Bana que quand. Enfin, m'a découvert Bana, c'est bon, mon camarade.
4: Ouais.
5: Et je la lance à moi un petit peu dedans là en fait. Voilà.
4: D'accord. Ok. Et donc, on a 15 ans, ce que m'a compris qu'on chante. Et comment on a eu l'idée justement de faire un maxi CD?
5: Tout le temps de monde, quand tu vois, moi je suis en côté de la case, tout ça, dans les manifestations comme ici, baptême, mariage, tout ça.
4: Oui.
5: Je te dis, moi, les biens, ça qu'on fait, mais à cause, on ne crée pas autre morceau, propre morceau. C'est là que là, donne à moi, la pousse à moi à écrire des morceaux, en fait. Voilà.
4: D'accord. Mais écoute, le premier morceau appelle La Case Coco.
5: La Case Coco, oui, oui.
4: Ok, nous revient juste après.
5: Ok.
4: Allez, parti. La Case Coco avec Martial.

0: la case Coco que l'est dans nos studios ce matin, qui explique à nous un petit peu l'avenir. Enfin, Yenny explique à nous son petit maxi CD.
1: Oui, c'est ça, oui.
0: Et là, nous l'écoute, la case Coco.
1: Oui, la case Coco.
0: Est bien rythmé, hein.
1: Oui, il est bien. Oui, par contre, les morceaux dessus, il est bien rythmé, hein. C'est mon choix aussi, hein, par contre. Mettez ça, en fait. Développe un petit peu ce morceau-là.
0: Ah oui, ben, ça pose la question, mais là, si vous faites tout seul, ben, écoute à où.
1: Ok. Non, en fin de compte, c'est un hommage à toute bonne grande monde que mal a connu ce mon parcours de vie, en fait. Hein.
0: D'accord.
1: Après, quand, par exemple, dans le morceau, dit citron, galette, soignons, vert, tout ça.
0: Ouais.
1: Mon grand-père, c'est côté mon maman, il y avait un joli jardin. C'est côté mon papa, il avait un jardin, il avait tout ça dedans, en fait. Hein.
0: Ok.
1: Et pareil, quand il dit, par exemple, géranium vétiver, c'est côté mon maman, c'est pareil, mon grand-père, en face à casa, il avait un grand carreau vétiver. Donc, tout ça, il ramène un petit peu loin, la nostalgie.
0: Ah oui.
1: Et il raconte, en fin de compte, c'est un hommage à Bonne Grand Moudin, en fait. Hein, voilà.
0: D'accord. Mais en tout cas, il est bien rythmé parce qu'il parle un peu. On va dire de la nature.
1: La nature, oui, la nature brute, ouais. Et puis la nature aussi, voilà. Moi et mon cousin, on a passé la case camarade à Sainte-Rose.
0: Ouais.
1: On a passé la journée là-bas. Et après l'après-midi, nous laissons la case un petit grand amour, en fait. Et nous a dit d'accord, nous ça va. Dès qu'on arrive là-bas, nous voyons le petit grand monde avec son petite qualité de son main, et c'est là qu'on l'arrête étonné, mais on va mettre cette phrase-là dedans, voilà. Pour développer un peu un peu le morceau.
0: Bien sûr, pas de problème. Et en tout cas, il trace bien l'histoire qu'on est en train de raconter. Parce
1: oui,
0: que,
1: c'est ça, oui.
0: Mais c'est où l'a écrit, ça, là?
1: C'est moi qui l'ai écrit le morceau, le compositeur.
0: D'accord, donc en fait, là, les cinq morceaux, enfin, là, on écoute le premier, mais les quatre qui restent, c'est toujours où l'a écrit tout de suite l'album.
1: Oui, les cinq titres, c'est moi qui l'ai écrit, en fait, oui.
0: D'accord. Mais comment l'inspiration est venue? Est-ce que l'album n'a combien de... Enfin, le maxi CD est sorti dans combien de temps?
1: Maxi CD, il fait un an. Hein. Il fait un an. Janvier, là, il fait un an. Ouais.
0: D'accord. Là, il a été compliqué pour sortir ce maxi CD?
1: Mais je dirais assez compliqué quand même, en fait. Hein, si, par
0: exemple, il est compliqué pour un artiste, justement.
1: Si on a un petit peu de relation, qu'au moins, tu connais Pascal Mademoutou.
0: Ouais.
1: C'est un gars, il venait dans un studio, il appelle qui est métissé ce côté de la ligne des bambous.
0: Que nous salue
1: d'ailleurs.
0: Ouais.
1: Mais en fin de compte, c'est lui que nous lui remarque un petit peu, hein, parce que nous étions un petit peu la musique ensemble. Et puis tout le temps, il était sur moi, ouais, moi, ça, viens, bon studio, on a enregistré un petit bout de tout ça. On a commencé à faire des petites maquettes.
0: Ouais.
1: Après, c'est là qu'il a présenté à moi Olivier Bric. Et là, nous, on commence l'aventure ensemble, bien, je vais vous dire. Hein.
0: Ah oui, c'est un monde bien connu, même Olivier Bric.
1: Oui, Olivier Bric a fait tout ce qu'il dit, arrangement musical, tout dessus.
0: D'accord.
1: Ouais.
0: Et où l'enregistre tout ça?
1: Studio qui est métissé chez Pascal Mandemoutou.
0: D'accord, il appelle comme ça le studio.
1: Oui, okay, oui.
0: T'es quoi, c'est ça, c'était
1: oui.
0: Juste Colani en train d'aller au Chili.
1: Non, le studio il appelle comme ça. Hein.
0: D'accord.
1: Studio qui est métissé.
0: Bah, ça ne jamais prendre cours de chant, rien.
1: Non, moi, les autodidactes, en fait. Hein.
0: C'est bien.
1: À l'oreille.
0: Ça, il faut dire ça, justement.
1: Ouais,
0: que,
1: à l'oreille. Ouais, à l'oreille, oui.
0: Comme ça,
1: oui.
0: Votre oreille est bon.
1: Eh ben, il entend envie.
0: ouais, mais la case Coco, ouais, bien trouvée. Hein. D'ailleurs. Et combien de temps la prend où pour écrire un morceau, par exemple? Mounani ici, la Danou, des fois, il prend lit un jour pour trouver un morceau. À où, par exemple, pour trouver un morceau, combien de jours?
1: C'était par exemple, l'exemple, hein, la case Coco, par exemple. Moi, les deux derniers avec, hein, le texte et la composition, toute la glisse ensemble, dirait comme ça, peut-être en un quart d'heure, on y pense. Hein. Mais après, on a des chansons. Que par exemple, mis on est là un an, des fois pour trouver une petite phrase pour coller avec, mais il prend beaucoup de temps.
0: Il peut
1: prendre un an. Ou laisse aller là-bas, et après, on revient, et voilà, on trouve les affaires. Mais tandis qu'on a des morceaux, des fois, c'est que même pas un quart d'heure, 10 minutes. On trouve la mélodie, le texte, il défile carrément, en fait. Hein.
0: D'accord. Ouais. En tout cas, Martial, juste pour dire qu'il y a deux mondes, ils regardent nous sur la vidéo. Nous salue Lynn Angel, que l'a passé ici aussi. Michael Clancy, Diao,
1: bonjour.
0: Ben voilà, Michael Clancy, Diao, bonjour à vous et bon week-end. Et ben bon week-end aussi.
1: Ben bon week-end.
0: Après, Naël Ramassami, Naël Romeli, Dallon Sega aussi, que nous salue. Ludovic Robert et Stephen 974 qui regardent aussi.
1: Au thème, tranquille, bonjour.
0: Ben voilà, donc c'est Martial, hein, depuis 10 heures que dans les studios, jusqu'à temps qu'il présente à nous son album en intégralité, on va dire. Et si vous avez des questions, n'hésite pas, hein, la page bleue là, l'effet exprès pour ça sur la vidéo. Donc, vous allez envoyer cette question. Et puis, il va faire plaisir de répondre à Zot, s'il est possible de répondre, bien sûr. Oui, allez pas demander à Yves quel âge, nana, combien maman et nana, combien madame et nana, hein, il répondra pas à Zot, ça, hein. Hein, Martial, n'est-ce pas? Martial, ce que nous fait, il écoute le deuxième morceau du Maxi CD devant moi, il dure 4 minutes 16, il appelle Abuseur.
1: Abuseur, c'est ça, oui. C'est
0: mais
1: ça.
0: Écoute, t'as pouvez expliquer à nous un petit peu après comment, okay, bah, comment on a fait ça? C'est bon? Allez, c'est Abuseur, Martial, depuis 10h dans le studio.

0: Martial, boulet bon.
1: Tranquille.
0: Ah ouais, bah en tout cas, c'est Martial. Si vous êtes débarqué sur Néo FM, c'est Martial depuis 10h qui est dans les studios pour présenter à nous son maxi CD qui appelle La musique Sega.
1: Oui, c'est ça, oui.
0: Alors, Martial, explique à nous ce morceau abusé. Là, m'a bien rire là.
1: Oui, enfin, hein. C'est un morceau humoristique.
0: Est-ce que c'est un morceau que tiré, comme dirait Bonne Film, d'une histoire vraie?
1: Oui, il est tiré d'une histoire vraie, en fait.
0: Bon, hein,
1: c'est ça, ouais. Et, comme dit Banna, dans un quartier, on a toujours un coq il rôde un petit peu le verre. Des fois, en fin de compte, hein, dès qu'on boit des coups, surtout quand il pratique, il abuse un peu sur le monde, mais je veux dire. Hein.
0: Ah, il profite.
1: Il en profite, ouais.
0: D'accord.
1: Et c'est ça qu'on a voulu dans cette chanson-là. On a voulu, dénoncer un peu ça, en fait. Hein.
0: Et elle est toujours d'actualité.
1: Toujours d'actualité, ça. Il trouve toujours ça dans un cas, il trouve toujours ça un coq.
0: Oui, mais là, le moon coule à viser, on va dire, est-ce qu'il est toujours d'actualité? Parce que sur la fin, on dit bien comme.
1: Oui, il est toujours la même. Voilà. Bon, mais après, les vrais que Mizio, la plupart du temps, il finit mal, en fait. Hein? Parce qu'après, Mizio, ce qu'on gagne par correspondre avec le book, des fois, il sera plus loin que ça.
0: D'accord, voilà. Les vrais.
1: Et après, Mizio, quand par exemple, pour pratiquer un sport de combat comme ça, dans un mode wide scène, mais pas abuser de ces gars, en fait. Hein?
0: D'accord, voilà. C'est ça le message que tu veux
1: passer. Le message, c'est ça, en fait.
0: D'accord, et ça, t'es un moon de quartier.
1: Dans mon cas, c'est, ouais.
0: Attention, les gardes, ouais.
1: Oui, mais je vous dis, nous, voilà, comme dit Banna, c'est.
0: Il finit à s'agir.
1: Voilà, s'agit, puis okay. On recose bien ensemble, tout ça, en fin de compte.
0: Ok, ok. En tout cas, super ça. On a d'autres mounes qui arrivent là-dessus, notre page bleue. Nous saluons Emeline Boyer. Myriam Raven aussi qu'il regarde. Oh, Martial.
1: Bonjour.
0: Voilà. Et alors, Martial, l'arrangement. Parce que là, t'es bien rythmé, t'es un peu plus rapide. Explique à nous comment on arrange ça là.
1: Oui,
0: comment on l'a fait pour arranger? Est-ce que c'est vous-même l'a dit, bon, on s'est avec ça, ou c'est plutôt votre camarade qui a le studio là?
1: Oui, en fin de compte, dès qu'Olivier Brick écoute le morceau, enfin, ma guide a un petit peu dedans, hein, mais comme lui, il en chef dit, c'est un espion dans là, il a capté comment arranger, comment faire l'arrangement tout de suite dedans en fait. Hein.
0: D'accord.
1: Et puis voilà, là donne ce résultat là. Okay. Olivier Brick.
0: D'accord, donc c'est lui là, on a fait l'arrangement.
1: L'arrangement.
0: Mais qui ça l'a fait les. Là où il avait un orchestre hier là?
1: Oui, il avait un orchestre. Dès qu'on l'annule avec son. Il y a un chef de son orchestre.
0: D'accord.
1: En fin de compte, lui, il a fait la batterie. Cédric Polite l'a fait guitare. Jackie Anachoa, mais il ne croche pas son nom, l'a fait t'es bassiste. Et moi-même, t'es au chant. Et après, il a fait tout ce qu'il dit arrangement clavier.
0: D'accord. Mais en tout cas, il est bien rythmé, il fait plaisir. Et. Que nous salue d'ailleurs tous ces gens-là qui vont regarder la vidéo après.
1: Un petit bonjour à Olivier.
0: Voilà. Et est compliqué justement. Est-ce qu'il prend le dernier coup, tout à l'heure, on l'a dit moi comme ça, qu'il prend il peut prendre un quart d'heure pour justement écrire et trouve la mélodie. Mais l'arrangement, il est plus compliqué ou pas?
1: L'arrangement, c'est plus compliqué quand même en fait, hein, parce que là, c'est là que le morceau, il s'est construit, il s'est finalisé.
0: Ouais.
1: Et là, il faut trouver, franchement, il faut les aussi inspirer aussi, hein. Et les musiciens, il faut quand même les. Ouais. Après, ces autres, connaissent ces autres comme Olivier, tout ça, c'est son. Lui, il fait ça tellement bien, voilà, et d'accord. Le résultat, il sort comme ça.
0: Hein. Après, on veut dire, quand il fait, on va dire, l'arrangement, tout ça, là, et. Des fois, il peut-être qu'on ne vient pas, ou est-ce que comment il se passe justement quand il est comme ça là?
1: Écoutez, dès qu'on. Nous l'a fait.
0: Tu vois, même quand il y a trop du premier coup, il a dit ah, il est bon.
1: C'est exactement ça. Si, c'est. Non, les vrais, on ne ramasse pas monter. Hein. Ouais. C'est exactement ça en fait.
0: D'accord.
1: Hein. Parce que lui, quand par exemple, il est inspiré tout de suite, lui. Ou donne juste la mélodie, tout de suite, lui fait le trinco. Mais il ne connaît pas comment il fait ça, hein, par contre. Hein.
0: Ouais, mais d'expérience, pas, hein. Après.
1: Voilà. Et le canin a un talent quand même.
0: Ah ouais, ouais. Mais bien, en fait, il a trouvé comment être le morceau est harmonieux en fait.
1: Voilà, il y a trouvé tout. Enfin, dès qu'on lui envoie le morceau, pour moi, écoutez, m'a été surpris en fait.
0: Ah ouais, la ralao tout de suite.
1: La ralao, moi tout de suite.
0: La ralao, on connaît pas où ça, mais la ralao.
1: Ah oui, comme dit Banna, la ralao, ça vraiment.
0: Martial fait tout, hein. Martial est chanteur, compositeur, Martial il casse les cuits, il est bon.
1: Oui, il casse un petit peu les cuits.
0: Oui, mais la raison, Martial, nous, il est là pour ça. Et. Donc, le Maxi CD nous rappelle qu'il est sorti l'année dernière.
1: Oui, l'année dernière. Ouais.
0: Et pourquoi rien que là, on le décide un peu pour pousser, on va dire. Parce qu'il y a un an quand même, Martial.
1: Oui, il y a un an. Comme moi, par exemple, c'est un artiste, c'est mon premier Maxi CD.
0: Vous l'êtes tout seul?
1: Oui, moi, je suis tout seul là-dessus, pour promotion d'album, tout ça.
0: Donc,
1: et il pense que, par exemple, il fait pas d'un coup comme ça en fait, ouais. Il prend quand même du temps. Quand on n'est pas connu, il prend du temps. Quand on est connu, on commence à être connu, là vraiment, les gens, ils...
0: La porte, il rouvre tout seul.
1: Voilà, la porte, il rouvre tout seul. Mais comme moi, il pas... Il prend, voilà, il... Voilà, Maxime va prendre le temps qu'il faut. Mais ouais. Je pense que les gars, enfin les auditeurs, les auditrices vont bien apprécier, ils pensent. Ouais.
0: D'accord.
1: Mais après, comme la musique, il ne faut pas être trop pressé non plus. Hein. Les, comme un bon carré, ça. Mais je n'hésite pas, par exemple, dire, on fait ça, comme on a vite fait. C'est pas bon, ouais. Le résultat sera pas bon. Ouais. Mais il faut lui prendre son temps de cuisson, son temps de. Ça fait, ben, pareil pour moi la musique. Ah,
0: mais après,
1: en fait.
0: Marcel, entre nous, il ne faut pas être gâte aussi, parce que quand on fait un carré.
1: Oui, mais monsieur.
0: Non, il brûle.
1: Oui, mais un bon civet canard, un bon carré poulet, la cour.
0: Bah, ça le connaît.
1: Il prend du temps, il prend son temps pour cuire.
0: Dans une heure et demie de temps, c'est midi. Donc, cause, pas moi, civet canard, là, tout ça, là, parce que là, il n'est pas bon.
1: Le ventre, moi, c'est une civet brûle.
0: Ah, oui, là, oui, là. Et ben, elle est pas mal, ça. Donc, là, nous, on écoute le deuxième morceau, c'était Abuseur.
1: Abuseur, oui, c'est ça. Oui.
0: On écoute le troisième.
1: Bah, le troisième, oui, là-bas.
0: Là-bas. Donc, nous écoute là-bas et après, oui, explique à nous, comme d'hab, pourquoi, okay. Pour comment, comment on arrive là, le là-bas.
1: Ok,
0: c'est bon?
1: On fait comme ça.
0: Allez, c'est Martial et là, c'est le troisième morceau de Maxi CD, il appelle Là-bas.

0: Depuis 20 minutes, il est dans les studios, c'est notre ami Martial. Hélène, et écoute le morceau là-bas. C'est bien ça, Martial?
1: Oui, morceau là-bas, ouais. En fin de compte, ce morceau-là, il parle un peu...
0: On n'a plus besoin de poser aux questions, hein, ou démarre direct. On va y aller.
1: Mais démarre quand toi, moi.
0: Ah, mais moi, ça.
1: Oui.
0: Alors, le morceau là-bas, dis-nous un petit peu que ça signifie pour vous. Comment on a trouvé ça? On a combien de temps, on a écrit ce morceau-là?
1: Ce morceau-là, par contre, on a une dizaine d'années quand même, ce morceau-là, on a écrit ça. Hein. C'est
0: pardon,
1: l'un des premiers morceaux.
0: Ans.
1: Ouais, une dizaine d'années. C'est l'un des premiers morceaux qu'on a composé, en fait. Il fait partie des premiers chansons qu'on a écrit.
0: Alors, donc, si je me reviens un petit peu depuis tout à l'heure, un petit peu causé là. Oulad Zerbouane a 15 ans ou chante. Et Sina a 10 ans. Donc, après 5 ans, on va dire qu'on l'a chanté ou l'a commencé à écrire.
1: Voilà, commencé à écrire des morceaux.
0: Ça, hein?
1: Oui,
0: bah,
1: c'est
0: bien,
1: ça, exactement,
0: compris.
1: Oui.
0: D'accord. Otega, il n'a pas dit ça?
1: Ben, on passe à la question. La même réponse, on a resté.
0: Mais il casse les culs, Marc. Il oui. Bien, il casse les culs aussi. 10 ans. Et oui. 10 ans, on l'a laissé dormir.
1: Ben, 10 ans. Les votes n'avaient commencé à travailler à moi avec plusieurs dallons.
0: Ouais.
1: J'avais un groupe qui s'appelle Étincelle à l'époque sur Golbaquet Saint-Louis.
0: Oui, connais bien, oui.
1: Et après, il avait un camarade à nous, il avait un studio, nous l'a parti faire une maquette là-bas. Donc, ce morceau-là, il avait sorti déjà en maquette. Enfin, c'est un support, mais t'es pas connu, hein, en fin de compte, t'es pour nous-mêmes.
0: Ouais.
1: Et on avait fait une version Ségué, en fait. La première version était en Ségué, ce morceau-là. Et après, là, ma remette est au guide du jour, non, refait rien en Ségué. Voilà.
0: Un Ségué?
1: Okay, oui, Ségué.
0: D'accord, pourquoi il a passé en Ségué?
1: Écoutez, ben, quand nous étions studio, ben, d'un coup, il a pris comme le rip Ségué la nuit. Et c'est pour ça qu'on m'a donné le titre, la musique, le titre du maxi CD, la musique Ségué, voilà.
0: D'accord, ok, parce qu'en fait, tout l'a plus axé à haut sur le Ségué.
1: Ségué, oui.
0: D'accord.
1: Mais par contre, pour ce premier maxi CD là, il n'y a que du Ségué dessus. Mais après, pour le prochain.
0: Du Ségué.
1: Ouais, on aura du Ségué, on aura un peu de reggae aussi, hein. Parce que, comme il disait, ouais, t'es là, parce que je sors d'un groupe de variété, en fait.
0: D'accord, voilà. Il chante un peu de tout.
1: Il chante un peu de tout. Nous fait du, ben, la balle est obligée quand, par exemple, nous fait baptême, communion, mariage, tout ça. Ben, nous fait du zouk, nous fait du reggae. Et ben, il arrive à nous quand nous a joué aussi pour les troisième âge. Ben, nous mélangeons encore
0: ah,
1: un peu
0: oui,
1: plus
0: ah,
1: encore.
0: Oui, oui.
1: Nous fait aussi ben, valse,
0: d'accord.
1: Tango.
0: En voilà. Fait, si tu m'as bien compris, vaut mieux que d'un soirée, enfin d'un baptême, communion, mariage, d'un DJ, il prend un autre orchestre. Ils ont joué toutes.
1: Nous jouons un peu de toutes. Hein. Mais après, dans le mariage, il faut dire, dans le mariage, baptême, communion, tout ça, c'est plus axé sur du zouk, du Ségué, de musique qui fait bouger en fait. Hein.
0: D'accord, à deux, etc.
1: Voilà. Voilà.
0: Ok, et donc, vous faites toujours ça?
1: Cette année, m'a pas trop fait. Hein. Au début d'année, on m'a fait trois mariages.
0: Ouais.
1: Trois mariages, un communion. Et après, m'a eu des petits problèmes avec. Parce qu'après, des musiciens vraiment qui font ça, ils ne courent pas les rues en fait, hein, variété. Il fait que les musiciens étaient pris chaque fois qu'on m'avait un contrat, les musiciens étaient pris. Donc, on a préféré arrêter là et remonter un groupe, chef dit, nous tous les ensemble, comme ça, quand par exemple, nous gagnons un contrat, nous tous les là avec. Quoi.
0: D'accord, donc veut dire qu'il n'y a pas rien, il râle des yeux et puis qu'il pose problème à l'organisation.
1: Voilà, exactement, parce que...
0: Pour gagner assuré ou de prestation.
1: Exactement, exactement.
0: Ok, okay. Et c'est pas mal ça en tout cas. Donc là pour l'instant, là, arrête un petit peu en stand-by. Il était en stand-by par rapport à l'album aussi, enfin le maxi CD aussi.
1: Oui, aussi, parce que m'a fait beaucoup de travail d'ailleurs, beaucoup d'organisation.
0: D'accord.
1: Et voilà, et de toute façon après, comme dit Bana, l'orchestre, de toute façon... Il pense que d'ici deux mois, il va revenir.
0: D'ici deux mois?
1: Oui, il
0: donc,
1: pense.
0: Peut-être deux mois en soirée ou en...
1: Oui, nous refait la route, comme dit Bana.
0: Et est-ce voilà. Que justement, dans le soirée là, où ça chante ce bon morceau?
1: Ah oui, l'obligé. Il passe un ou deux titres dedans, en fait.
0: D'accord.
1: Hein.
0: Et, voilà. Et puis l'album est sous la main, au cas où il a acheté le maxi CD ou pas?
1: Il est dans les bacs, en fait. Hein. Le maxi CD, il est dans les
0: ça,
1: bacs.
0: C'est bien
1: et
0: dire,
1: moi-même,
0: oui.
1: Moi, on n'a plus...
0: Sous la main.
1: Pour l'instant, sous la main, on n'a plus.
0: D'accord.
1: On n'a plus du tout.
0: C'est pour ça qu'on a nié avec rien qu'un, alors.
1: Voilà, on a nié rien qu'un, sur le DNA qui reste à moi, en plus.
0: En tout cas, il est pas mal. Les simples, est bien. Et dedans, on a des photos?
1: Oui, on a des photos dedans. Et par contre, on n'a que des photos. Les pas écrits, les textes. Hein. M'a pas eu.
0: Bon, enfin, après, c'est pas grave.
1: Hein, voilà.
0: Si regarde bien. Après, on va dire que le rythme, on retient vite fait le morceau.
1: Oui,
0: hein.
1: Oui.
0: Bon, Martial, nous passons au quatrième morceau, il appelle Sentiment Cœur.
1: Oui, Sentiment Cœur, ça c'est un petit Sega Love, ça par contre.
0: Ah, ben ça, on va expliquer à nous pourquoi il a écrit ça, mais sans donner une petite histoire à l'amour des Yala.
1: Ah oui, ben oui, hein? C'est ça, ouais.
0: Allez, nous écoute ça, il appelle Sentiment Cœur, c'est le quatrième extrait du maxi CD. Ok, Martial, nous fais ça.
1: Allez, nous envoyons.
0: Allez, nous envoyons.

0: Et depuis une demi-heure, il est dans les studios. C'est notre ami Martial que nous découvre le maxi CD ici en live audio, en live vidéo aussi. Et là, c'était Sentiment que Martial, vous chante bien l'amour.
1: Ah oui, t'es bien inspiré par contre sur ce morceau-là en fait.
0: Mais tu crois que ça veut dire même t'es bien amoureux.
1: Amoureux aussi, hein.
0: Voilà.
1: C'est ça que l'inspire à moi. Hein.
0: Ouais, alors ouais. Ce petit morceau, il raconte que exactement le sentiment qu'est. Quel sentiment qu'est, on en a.
1: Écoutez, qui l'a pas connu ses autres parcours de vie, l'a pas trouvé un distantine, que cette, la tombe, mais en chef dit fou amoureux en fin de compte, toi.
0: Ben oui, oui.
1: Et il pense que pratiquement tout le monde a connu ça. Cette personne-là l'inspire à moi en fait. Et la sort de ce morceau-là en fait, sentiment de cœur.
0: D'accord. Quand on dit cette personne, c'est le premier amour alors.
1: C'est pas mon premier amour, mais il fait partie des.
0: Notre ami Martial.
1: Il fait partie du. Voilà.
0: Ouais. Allez, pareil, l'arrangement, on a combien de temps on a écrit ça?
1: Par contre, ce morceau-là, il y en a à peu près 3 ans à peu près.
0: D'accord, ouais. En fait, tout bonnement, Soul était où l'a écrit et puis on la laisse la main en fait, non?
1: Voilà.
0: Et comme vous l'avez point, enfin, si mal bien compris, comme vous l'avez point, on va dire l'orchestre, tout ça, tu connais pas comment on fait, on la laisse dans un coin.
1: On la laisse dans un coin et puis Mizio, on la laisse le temps, comme tu m'as dit, on la laisse le temps autant. Mizio, aujourd'hui, il est là. Mais des fois, comme tu m'as dit, on essaye, quand il arrive son jour, quand il arrive le temps pour lui sortir, il va sortir, mais voilà. Avant ça.
0: Le temps,
1: voilà.
0: D'accord, et donc on le décide comme ça, on veut dire, on l'a écrit, on la laisse là. Et l'arrangement, pareil, Olivier Bric aussi.
1: L'arrangement, Olivier Bric.
0: Pareil, il y a trop du premier coup, t'es rare là.
1: Oui, oui.
0: Comme un sentiment de cœur.
1: Comme sentiment de cœur, pareil.
0: Ouais, c'est bien. Et Martial, mais justement, aujourd'hui, la bonne artiste qu'on regarde, qu'il soit national et international, et même local, maintenant, il commence de plus en plus. Quand il fait un morceau, il fait un clip. Est-ce que vous avez un clip ou
1: Le clip est sur le titre La Case Coco.
0: Ouais. La Case Coco. Donc ça, c'est le titre phare, d'où le premier, il est placé en premier.
1: Oui, voilà, c'est le titre phare. Et il y a 2 mois, le clip est sorti en fait. Il est sorti le 14 novembre, il y a 2 mois. Ouais.
0: D'accord, les fous ça quand même, parce qu'il y a un an où la sorte de maxi CD et un clip, on va dire presque un an après.
1: Oui, en fin d'année, presque un an après. En fin de compte, on a fait boss dessus le clip en début d'année. Et
0: l'arrivée de l'année, c'est 2018. C'est
1: 2018,
0: ça ouais.
1: Enfin, une commune, c'était le mois de février, mars. Hein.
0: Ouais.
1: On avait bossé dessus et l'arrivée, on a eu des problèmes de santé, tout ça.
0: D'accord.
1: Nous l'a arrêté.
0: Ouais.
1: Et après, en fin de compte, on m'a recontacté LMPX. Que nous salue d'ailleurs. Et non, puis tourné, parce qu'il avait une suite normalement. Il n'a plus tourné, mais là, tu sais, qu'on me manque de temps et la fin d'année finie, il faut nous boucler le clip. Et là, m'a dit comme ça, est-ce qu'il gagne faire un affaire avec ça que nous l'a commencé? Il a dit, moi, oui, pas de problème. Il était fondamental le lendemain, les affaires étaient bouclées. Il a envoyé le truc pour moi, il m'a dit, les OK. Et voilà, le clip est sorti.
0: D'accord. Compliqué, faire un clip?
1: Compliqué, c'est vrai que moi, je n'ai pas habitude des caméras, tout ça, en fin de compte, hein, mais pour moi, c'est un petit peu compliqué quand même.
0: Ah, on est devant elle aujourd'hui. Hein.
1: Ouais, voilà, là, je suis plus à l'aise quand même.
0: Ouais.
1: Et un petit peu compliqué quand même, bien chef dire. Hein.
0: Ah ouais? Mais il compte justement de faire un clip. Hein.
1: Oui, comme là, par exemple, c'est le
0: premier
1: c'est le truc.
0: Hein. Ou
1: oui. Si par exemple, pour l'obliger, les deux marches avec comme là, hein. Si vous faites un morceau, l'obliger, ils suivent derrière, comme ça, les gens, ils voient c'est qui chante le morceau. Hein.
0: D'accord, ok. Et quand ils reconnaissent dans la rue, Nanmoun reconnaît où?
1: Oui, oui.
0: Il
1: oui.
0: dit ça, monsieur Lacaze Coco?
1: Ouais, c'est ça même, ouais.
0: Ah ouais, parce que ici, il faut dire aussi que où c'est le deuxième à passer pour ce début d'année ici dans les studios.
1: Oui.
0: Là, Marie-Lou, c'était le premier, il y a 15 jours. Et là, nous, il y a certains morceaux, il appelle Lola. Et il a dit, quand Domoun, il trouve dans le chemin, il appelle Madame Lola.
1: Madame Lola, ouais. Après ouais. Ça, les vrais qui restent, hein, dès qu'on, par exemple, les vrais, hein, c'est exactement comme on dit là. Quand par exemple, il arrive dans le chemin, Martial, la Case Coco.
0: Ah.
1: Comment il est, la montée de l'eau? Je dis, ouais, la montée.
0: Et ouais, qui marche bien. Hein.
1: Ouais, c'est vrai.
0: Et on pense que si on aurait senti le CD simplement comme ça, n'aurait pas autant d'impact, on croit.
1: Oui ou non.
0: Oui ou non.
1: Parce qu'après, ça dépend aussi les radios. La diffusion aussi, parce que après, comment on nous fait la promotion derrière?
0: Est-ce qu'elle est compliquée de taper aux portes des grosses radios aujourd'hui?
1: Télé.
0: Ah, pas besoin, on l'a perdu, hein.
1: c'était là, un peu compliqué quand même. Bah, dit, quand, on arrive, comme ça va qu'un CD, personne n'y connaît pas où. Les autres, pourquoi écouter?
0: Ben, il ferme la porte.
1: Pas question, il ferme la porte, mais les autres, il prend le CD, mais ça te fait pas un point avec Mianchef, je veux dire.
0: D'accord.
1: Il faut dire les choses comme il est. Et voilà.
0: Ok, bon, écoute, en tout cas, les
1: mais une fois, ils ont écouté, après, ils ont échangé. Voilà. Ouais, ben. Il pensait pas être comme ça. Ben,
0: ou ça te laisse un peu monter avant.
1: Voilà, exactement.
0: D'accord,
1: voilà.
0: Ce que là, un peu dommage d'ailleurs.
1: Ben oui, un petit peu dommage quand même, ouais.
0: D'accord. Bon, Martial, nous passons au dernier morceau. Il appelle la musique Sega. Nous écoute Ali, nous revient juste après, nous fait comme ça.
1: Ok, nous fait comme ça.
0: La après, nous fait un petit live après.
1: Oui, un petit live.
0: Allez, on est parti. À la musique Sega, c'est le cinquième extrait du maxi CD de Martial que l'est dans nos studios depuis à peu près 40 minutes pile.

0: En tout cas, elle est bien rythmée, Martial, hein, la musique Sega.
1: Oui, bien rythmée ce titre-là, en fait.
0: Ouais. Ah ouais, oui, aime bien quand il est rythmé, ouais.
1: Oui, comme ça, tout le monde a toujours le petit tapotement, le pied, là, dès qu'il bouge comme ça, là.
0: Ah, qu'il écrase le Sega, vous dites.
1: Voilà, voilà.
0: Ah, oui, oui, oui, bah, oui. Il aime bien écraser le Sega.
1: Oui, oui, bah, c'est la musique que. Bah, comme il dit dans le texte, hein, il m'écoute toute musique.
0: Ouais.
1: Mais ça, c'est vrai que il aime le plus la musique de mon pays. Maloya, c'est Gamaloya. Hein.
0: Ok.
1: Et tout à fait normal, il est dans le sang, comme dit Banna.
0: Vous les chiez dans le sang?
1: Oui, il coule.
0: Marcel, tu écoutes ça, qui m'a débarqué, voilà.
1: Non, ben les gars, écoute, parce qu'on casse les cuits, moi, j'aime
0: ça
1: aussi.
0: Ah, ben oui, je suis là, ni là, je suis venu à où? Ben non. Ben, passe le message d'ailleurs où ton bon camarade, comment il t'a, il fait la musique. La oui. Porte est grand ouverte.
1: Ben oui, il m'a fait compliment, Banna. Comment dit Banna?
0: Alors, nous, toi, la nuit, tu couvres un peu ce live vidéo. Alors, Nuna, est-ce que Ouplan y participe? Nous salue Wesley Armance. Nous salue Giovanni PSC aussi du côté de la possession. Nous salue Pantazic Réunion, ils suivent à nous aussi. Nous salue Max Eric Castro qui regarde à nous aussi. Et sans oublier notre fidèle auditeur et cinéaste, entre guillemets, Jacques.

0: Et c'est le petit complet Jimmy aime bien.
1: avec la petite couleur VAD il y a aussi. Ouais. Hein.
0: En fait, il brille, on dirait le CD. Il faut juste déplacer un petit peu, voir qu'il donne.
1: Le petit plastique dessus, mais quoi, mais
0: pense ouais, voilà, c'est le plastique. Et puis, il faut dire, là, les meilleurs. Là, ouais. Impeccable.
1: Et bah, voilà, Martial, le titre de la musique, c'est grand. Hein. Martial, c'est des 5 titres. Mm.
0: Donc, moi, ma négocié.
1: Dans les bacs. Hein.
0: Ouais, ma négocié avec Martial, et il fait un petit live. Il chante un morceau. Est-ce que vous les prêts?
1: Oui, bah, moi, les prêts.
0: Bon. Donne-moi le CD ici, comme ça on n'est pas gêné, ou qu'on s'entend bien. Okay. Alors, donc, on fait un petit, on va dire, un petit playback, comme on a dit ça.
1: Oui, un petit playback. Ouais.
0: Alors, il appelle, on va dire, moi, mettre la case coco.
1: Oui, la case coco. Oui,
0: allez, Martial, qu'on s'entend, on est parti.
1: Et allez, nous, ça va.
0: Allez, on l'a. On est parti pour Martial en live.

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0: qui sont mon petit moi là t'es.
1: Merci beaucoup tranquille. T'es Marbli, salut Médéris Payette que l'a fait le cœur dessus.
0: Ouais.
1: Et puis Nena John aussi, John Rivière que l'a fait PQ. Médéris Payette c'est la chanteuse, hein, Médéris. Merci.
0: Ben voilà, impeccable le petit live là.
1: Merci beaucoup.
0: Là, où l'éclate on dirait. Hein.
1: Ah oui, ben
0: il est bien pas sans radio hein.
1: T'es ben c'est un exercice que mi chef dit que mi adore maintenant hein.
0: Ben, c'est bien.
1: Au début il connaît, mais un petit peu timide aussi au début hein.
0: Ouais.
1: Et ben là il après plusieurs radios, ben il commence à aller en fait voilà.
0: Bah c'est bien
1: timide
0: ça,
1: de nature, bien cher.
0: Timide de nature, en tout cas la timidité, la musique.
1: Ah oui, hein. Ah oui, par contre, oui, ça c'est un bon thérapie en fait. Hein.
0: Parce que Pouchante devant Ethan Moon, il pense qu'il faut plus le timide. Hein.
1: Ah non, là il faut en live, il faut par exemple, il faut pas au reste qu'on m'a piqué non plus. Hein. Moi d'être par exemple, les vrais quand il est en live, il danse, il essaye des foules en main quand même.
0: Ouais, ouais, il a piqué, il n'aurait pas assez dans mon
1: ouais, oui.
0: Ou les raides comme un piqué.
1: Voilà, c'est ça. L'expression.
0: Ouais, mais c'est ça un peu. Bon, ben bah, écoute, en tout cas, t'es pas mal du tout. Hein, là. En tout cas, si ça te débarque, c'est Martial que Nani monte à nous, enfin, présente à nous son maxi CD que l'a 5 morceaux. Le premier, La Case Coco. Le deuxième, La Biseur. Le troisième, La Barre. Le quatrième, Sentiment Quai. Et le dernier, La Musique Sega. Et là, t'as pu apprécier dans quelques minutes un petit live, un petit playback, nous va dire. La Case Coco de Martial en direct dans nos studios de Neo FM. Ben Martial, comment il fait pour contacter aussi par exemple, il veut faire un live ou un petit concert ou même que le groupe il vient chanter d'un communion, baptême, envoie où?
1: Oui, par contre, il y a mon Facebook qui appelle FPM.
0: Ouais.
1: Tu peux contacter moi là-dessus.
0: Là, il faut juste tourner vers la caméra et puis, ou comment il appelle ça, ou faites promotion même.
1: Oui, voilà, Facebook FPM, hein, c'est mon initial. Philippe Martial.
0: Ok.
1: Et après aussi, dans mon numéro de téléphone.
0: Oui.
1: 06 92.
0: Yes.
1: 11 04 32.
0: Ah, répète, un petit coup.
1: 06 92 11 04 32.
0: Ouais. Ben voilà. Donc, ben pour nous, les bons, n'est pas mal. Donc, les dans les bacs, hein, depuis.
1: Oui, l'album est dans les bacs, oui, depuis. Mien chef, depuis janvier 2018. Hein.
0: D'accord.
1: Dans tous les bacs.
0: Ouais. Et donc, allez, aime le clip, mettez un petit pouce sur le clip, c'est ça?
1: Oui, La Case Coco.
0: Voilà.
1: Les sur YouTube. Mm-hmm. Et puis, sur les réseaux sociaux, Facebook, sur mon compte Facebook. Ben, ça te peut écouter, puis mettre un petit j'aime. Un commenté aussi, hein, par contre. Hein.
0: Martial, est-ce que l'un de monde pour remercier encore?
1: Côté, ben, franchement, mais remercie tout le monde qui, par exemple, a participé à ce Maxi CD.
0: Ouais.
1: Voilà, je remercie Pascal Mardemoutou qui a fait la prise de son, Studio Kémétissé.
0: Ouais.
1: Jean-Claude Amouni qui a fait le mixage, Studio Oasis, José Payet, à la Rivière Saint-Louis.
0: Ouais.
1: Je remercie aussi Olivier Bric qui a fait l'arrangement, ses musiciens derrière Cédric Hippolyte, le bassiste, je me rappelle plus son nom, excusez-moi.
0: Maltro.
1: Oui, voilà. Et après, Médéris Payette, qui l'a fait le cœur dessus. John Rivière, qui l'a fait PAQ.
0: Ouais.
1: Ben voilà. Mais je remercie tout ce monde-là. Et aussi, mais n'oublie pas pour la photo, un petit salon à moi.
0: Ouais.
1: Il appelle Laurent Thézé. Laurent Thézé, photo.
0: D'accord. Ben en tout cas, elle est bien fait la photo.
1: Ben merci. Ah oui, par contre, lui, franchement, il y a d'un amas, c'est pris coup de main là-dessus.
0: Ouais.
1: Un petit bonjour à lui, s'il écoute.
0: Bon.
1: Un petit bonjour à tout le monde qui a participé sur ce Maxi CD là et que l'accompagne à moi, merci, hein, franchement, Miro, merci à eux autres.
0: Eh ben super. Voilà, donc on fait un petit coucou à la caméra et puis on dit au revoir. Tu fais comme ça?
1: Bah les bons, ok, bah on retrouve ça. Mais merci aussi Neo FM d'avoir invité à moi aujourd'hui. Pour moi, c'était un grand plaisir de promotionner mon Maxi CD sur les ondes de Neo FM.
0: Ouais.
1: Bah, franchement, c'est un super radio. Et ben Miro, merci à eux autres.
0: Ok.
1: Hein.
0: Ben grand
1: et puis
0: plaisir.
1: tous les auditeurs, tous les internautes,
0: ouais.
1: Miro chef dire il fait plaisir. Ben,
0: ouais.
1: Miro, merci à eux autres aussi. Et ben un petit bonjour en passant. Et puis ben on retrouve ça.
0: Ouais. Et puis na LFM Réunion aussi qui participe et qui dit à nous salut aussi. Voilà.
1: Merci beaucoup.
0: Bon ben bon retour à vous.
1: Merci, on retrouve ça.
0: Ouais, et puis, tant qu'à nous retrouve à nous la semaine prochaine, et peut-être on aura une autre en interview, donc c'est à retrouver. Et puis la rediff de l'interview de notre ami Martial, ça sera vendredi prochain, à 13h, 14h, dans le Rougaï 974. Martial, on retrouve?
1: On retrouve, bye. Salut.
0: Allez, bon week-end, fais un petit coucou à la caméra,
1: bon
0: pour
1: week-end.
0: La dernière fois.
1: Allez, on retrouve ça.
0: Allez, on retrouve.

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1: Bonjour, tennis. Quentin Ellis a déjoué la hiérarchie. Le 10e tricolore au classement ATP a dominé Hugo Humbert, numéro 3 français, au deuxième tour de Roland-Garros. Hier, outsider avant la rencontre, au regard du classement des deux joueurs, Ellis s'est montré remarquablement juste de bout en bout et se qualifie donc pour la deuxième année de rang au troisième tour de ces internationaux de France. Par ailleurs, Novak Djokovic s'est qualifié pour le troisième tour en s'imposant face au surprenant Valentin Royer, 6-3, 6-2, 6-7. 7-6-3. C'est sur sa quatrième balle de match que le Serbe a conclu ce duel. De son côté, Royer n'a rien lâché face au triple vainqueur du tournoi parisien. Football, Emmanuel Macron rendra visite à l'équipe de France mardi à Clairefontaine avant le départ des Bleus aux États-Unis le 10 juin pour la Coupe du Monde. Cette visite est une tradition pour un président avant une phase finale d'une grande compétition comme l'Euro mondial. Foot toujours proche de rejoindre l'OGC Nice, Grégory Lorenzi va bientôt rejoindre l'OM au poste de directeur sportif. Après son départ de Brest, mercredi, Stéphane Richard, futur président de l'OM, qui prendra ses fonctions le 2 juillet prochain, a confirmé son arrivée imminente. Cyclisme, Miguel Valgren est sorti vainqueur de la 17e étape du Giro hier, parti dans l'une des échappées du jour avec une poignée de coureurs. Il a été le plus malin pour sortir du groupe de tête dans le dernier kilomètre. Le Danois vient de remporter sa première victoire, la 10e en carrière, sur un grand tour à 34 ans. En 2026, il s'était imposé sur une étape du Tirreno Adriatico. C'est la fin de ce Flash Sport. Une très bonne journée à toutes et à tous.
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1: Bonjour, 17 départements de l'Ouest à l'Île-de-France sont en vigilance orange à la canicule aujourd'hui. La ministre de la Santé a appelé à la prudence et à respecter les recommandations sanitaires. En Île-de-France, la vague de chaleur s'accompagne d'un épisode de pollution à l'ozone. La préfecture de Paris a mis en place la circulation différenciée jusqu'à samedi. Île-de-France Mobilité propose de son côté un forfait journalier à prix réduit. Le rapport 2025 de la Contrôleuse générale des lieux de privation de liberté dévoilé ce jeudi fait état d'une situation terrifiante dans les établissements pénitentiaires et psychiatriques français. Pour son dernier état des lieux avant son départ en octobre, Dominique Simoneau dénonce une déficience de l'État et réclame du courage politique pour faire face à l'urgence. La Haute Autorité pour la Transparence de la Vie Publique a contrôlé 5795 déclarations de patrimoine ou d'intérêt en 2025, soit une hausse de 13% par rapport à l'année précédente, un niveau historique. 57 dossiers ont été transmis au parquet pour non-dépôt de déclarations, un chiffre sans précédent depuis la création de l'institution. Les remboursements des médicaments amaigrissants Wegovy et Mounjaro devraient coûter une centaine de millions d'euros à l'assurance maladie en année pleine, estime la ministre de la Santé, Stéphanie Rist. Ce chiffre se base sur une population cible d'environ 1 million de personnes. Le remboursement de ces médicaments sera réservé aux personnes atteintes d'obésité massive ou sévère avec comorbidité et sera soumis à des conditions. C'est la fin de ce flash, une très bonne journée à notre écoute.
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1: Bonjour, le rétro sport de la semaine, football l'AC Ajaccio, monument du football corse, a déposé le bilan. Le club n'a pas survécu à une situation financière devenue intenable. Avec plus de 13 millions d'euros de dettes et l'absence de repreneur, la liquidation judiciaire a été actée, mettant fin à 27 ans de professionnalisme. Ce dépôt de bilan va entraîner la suppression de 180 emplois. Le centre de formation est également contraint de fermer ses portes. Tennis, le tirage au sort du tableau masculin de l'US Open a été effectué jeudi en fin de journée. Il a réservé de belles surprises puisque Carlos Alcaraz et Novak Djokovic sont dans la même partie de tableau, tout comme Daniil Medvedev qui affrontera Benjamin Bonzi. Comme ce dernier, les Bleus n'ont pas été très chanceux. Meilleur Français Hugo Humbert affrontera l'Australien Adam Walton, 82e, tandis que Giovanni Pecci-Pericard, 39e mondial, sera opposé à un autre cador, l'Italien Lorenzo Musetti, 10e. Présent également à New York, Gaël Monfils, 50e mondial, croisera le fer avec le Russe Roman Siafoulin, 90e, alors que Quentin Ali, 70e, débutera contre David Goffin, 68e. Alexandre Muller aura également une partie difficile à jouer contre Stefanos Tsitsipas, tête de série numéro 26. Eurobasket, la 42e édition du championnat d'Europe va se dérouler du 27 août au 14 septembre dans pas moins de 4 pays et 4 villes différents. La Lettonie, Riga, Chypre, Limassol, la Finlande, Tampere et la Pologne, Katowice. C'est à Riga que se déroulera l'intégralité du tableau final à partir des 8e. On compte 4 groupes de 6 équipes pour le premier tour, puis les 4 premiers de chaque poule verront les 8e de finale. Les vice-champions olympiques français qui sont dans le groupe D sont leurs stars Victor Wembanyama et Rudy Gobert sont favoris pour figurer sur le podium. Cyclisme, opéré de la cheville mardi à Lyon suite à sa blessure subie à la fin du Tour de France, Kevin Vauquelin pourra mettre un terme à sa saison. Sa présence au championnat du monde sur route au Rwanda du 21 au 28 septembre paraît plus que compromise, comme pour les championnats d'Europe du 1er au 5 octobre qui seront disputés en Ardèche et dans la Drôme. Volée face à Porto Rico, les Françaises ont réussi leur entrée dans le mondial vendredi, une compétition qu'elles n'ont plus disputée depuis 51 ans. Elles se sont imposées face à leurs adversaires 25-22, 25-18, 21-25, 25-14 et prennent déjà une option pour la qualification. Prochain rendez-vous avec les Brésiliennes ce dimanche, toujours à Chiang Mai en Thaïlande. C'est la fin de cette rétrosport, une très bonne journée à notre écoute.
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